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3: Bonjour. Dans une ambiance conviviale et chaleureuse, de nombreux habitants se sont rassemblés pour assister à l'inauguration de la nouvelle place des Linandes, réaménagée et végétalisée au cœur du quartier. En présence de Jean-Paul Jandon, maire de Cergy.
4: Bonjour à toutes et tous. Alors c'est avec un très grand plaisir que nous inaugurons cette place. Ceux qui se rappellent de ce qu'était cette place avant et qui la voient maintenant, c'est une vraie transformation. Mais c'est une transformation qui s'est faite grâce aux Cergysois. Je rappelle que 1100 personnes ont voté par Internet pour choisir des places. Et c'est la première place des quatre places que nous inaugurons aujourd'hui. Je rassure tout le monde, les trois autres places verront bien le jour. On a quelques difficultés techniques sur une place, mais on va réussir à faire les opérations nécessaires. Tout sera terminé en 2027. C'est ça l'objectif dans lequel nous sommes fixés. Ce qui est important, c'est que cette place, elle a été co-construite avec vous, elle a été faite par vous et maintenant elle est faite pour vous. Quand on me dit que finalement ça devient un vrai lieu de convivialité, un vrai lieu de sociabilité, un vrai lieu où à la fois les jeunes, les moins jeunes sont présents et échangent, je trouve que c'était tout l'objectif que nous avions pour cette place. Je pense que vous l'avez réussi et nous avons réussi à vous accompagner pour faire que cette place soit ce qu'elle est devenue aujourd'hui. Donc merci bien sûr aux habitants qui ont voté, merci à la maison de quartier qui a accompagné le projet derrière pour finaliser quelques éléments. Merci aux services et merci à l'entreprise qui a réalisé bien évidemment le chantier. Merci à tous ceux qui font que cette ville s'améliore de jour en jour. Merci à toutes et tous.
3: Après le discours du maire, les habitants ont pu profiter de ce nouvel espace de vie. Cette cérémonie a marqué l'aboutissement d'un projet destiné à offrir aux riverains un espace de vie agréable, symbole du dynamisme du quartier. Entre échanges, sourires et moments de partage, cette inauguration a permis aux habitants de s'approprier un espace appelé à devenir un véritable point de rassemblement pour la vie du quartier. Excellente journée à tous.

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3: Bonjour, nous traversons une période de forte chaleur en ce moment. Quelques réflexes simples permettent de protéger sa santé et celle des plus fragiles. Et on en parle tout de suite avec le sergent Valaise du centre de secours et d'incendie de Persan. Bonjour.
4: Bonjour, merci de m'accueillir.
3: Il y a des gestes simples pour affronter cette grosse période de chaleur. Il faut boire régulièrement de l'eau, il faut se mettre à l'ombre, mais il y a d'autres conseils qu'on peut donner.
4: Tout à fait. Alors bah, comme vous l'avez justement dit et comme vous voyez je suis venu avec vivre un petit peu avec sa gourde, déjà c'est une bonne solution, s'hydrater tout au long de la journée et notamment évidemment avant d'avoir soif, pas forcément de l'eau glacée, finalement vous risquez plus de faire mal à votre estomac avec de l'eau hyper glacée, mais régulièrement de l'eau tempérée, ce sera très bien. Mouiller son corps, vous l'avez dit aussi, tout ce qu'on peut avoir à la maison, ça peut être des serviettes fraîches, il y a des choses qui existent sous forme un peu de microfibres, c'est pas mal non plus pour se mettre sur le corps lorsqu'on se repose, et éviter de sortir aux heures les plus chaudes de la journée, qui sont 11h, le créneau 11h, 19h, il faut, si on peut, plutôt rester chez soi, fermer ses fenêtres, les ouvrir évidemment plutôt la nuit, en soirée, ou le matin. Le matin, c'est très très bien. Ça permet de refroidir le logement et essayer de le refroidir le plus longtemps possible, le conserver frais pour ne pas se mettre en difficulté.
3: Quels sont les signes d'une déshydratation ?
4: Tout d'abord, dans un premier temps, vous allez avoir soif, vous allez avoir potentiellement des troubles de la vision, une envie de vomir. On est plutôt là, avec ce symptôme-là, sur un coup de chaleur, mais qui est associé forcément aussi à une déshydratation. Pour pallier, essayer de mettre en place tous les conseils simples que l'on donne.
3: Je suppose que vous devez faire un petit peu plus d'intervention en ce moment sur la ville de Persan. Comment ça se passe ? Est-ce que la chaleur peut impacter votre travail à vous, en tant que pompier ?
4: Alors oui, tout à fait. Nous, on constate déjà, depuis plusieurs jours même, des interventions un petit peu plus récurrentes pour des coups de chaleur. C'est entre une et trois interventions en plus par jour de ce qu'on fait, on va dire, assez couramment, en plus du risque courant. Déjà, les premiers symptômes qui vont forcément s'accentuer de ce que j'ai l'air de comprendre au fur et à mesure des jours, parce qu'on est sur quelque chose d'assez long, finalement, ce qui n'est pas trop notre cas dans notre région, donc on est peu habitué. Faut un petit peu se préparer à ça, comme un sportif qui voudrait faire une épreuve sur la durée. Il faut dès aujourd'hui mettre ces petits conseils en place pour pas avoir à subir les effets sur la longueur.
3: Même si on n'a pas soif, il faut boire de l'eau. Hein.
4: Tout au long de la journée, des petites quantités. Ce que je conseille à tout le monde, c'est d'avoir une gourde voilà, qui fait plus ou moins un litre. Vous la remplissez tout au long de la journée. Il y a beaucoup de gens au travail qui ont des fontaines à eau. C'est une obligation de l'employeur, il faut le savoir, de mettre à disposition un point d'eau frais ou de l'eau fraîche en bouteille pour se réhydrater. Donc un petit peu toute la journée, tous les quarts d'heure, vous buvez une gorgée ou deux et vous devriez être à l'abri de pas mal de problématiques. Et si on peut aussi éviter de travailler aux heures les plus chaudes de la journée, tout ce qui est société de travaux publics, d'espaces verts, je sais qu'il y a déjà des choses qui sont mises en place et c'est très bien. Essayez peut-être de commencer un petit peu plus tôt le matin pour éviter de travailler aux heures d'après-midi qui sont fortement caniculaires.
3: À partir de quel moment il faut appeler les secours ?
4: Alors à partir du moment où on a des symptômes inhabituels tels que voilà, troubles de la vision, vertige, envie de vomir, c'est voilà des symptômes qu'il faut prendre en compte parce que c'est associé à un coup de chaleur et du coup potentiellement une déshydratation qui devrait arriver derrière. Évitez de manger des repas gras finalement ou qui sont peu hydratants, pour le coup privilégiez les fruits et les légumes. Personnellement, je suis un grand fan de pastèque en ces temps chauds. Voilà, privilégiez ces fruits qui vont vous réhydrater, des légumes aussi assez légers, tout ce qui est salade, tout ça qui vont finalement ne pas augmenter votre température corporelle. Dans notre entourage, hein, on a tous plus ou moins quelques personnes âgées en tête. Et bien, avoir peut-être un œil un peu plus vigilant sur eux, un peu plus quotidien. Les appeler tous les jours, voir s'ils ont ce qu'il faut niveau quantité d'eau à domicile, et être aussi alerte sur les signes de déshydratation de ces personnes âgées qui le ressentent moins que nous. C'est un petit peu le paradoxe de la chose, c'est que nous on reste alerte sur nos signes alors qu'une personne âgée pas forcément.
3: Et puis ce qu'il faut absolument éviter, c'est l'alcool.
4: Tout à fait. C'est d'ailleurs pour ça que quand on a un petit peu forcé sur la chose, on se retrouve le lendemain avec des maux de tête, avec voilà, un petit peu patraque. Et ben en fait, c'est tous les signes aussi de la déshydratation induite par cette forte consommation. Donc on privilégie l'eau. Les sodas aussi, c'est pas recommandé. Tout ce qui est boisson sucrée, c'est pas top. Donc l'eau reste le meilleur remède.
3: Et puis il faut pas laisser un enfant dans la voiture, même si c'est pendant quelques minutes, même un animal aussi.
4: Tout à fait, jamais. Là, c'est vrai que même une voiture qui resterait 10 minutes en plein soleil monte très très rapidement à 60-65 degrés, ce qui est pas supportable pour n'importe quel corps. Et donc on va avoir une surélévation de la température corporelle qui va induire des troubles de la conscience qui vont s'empirer plus le temps s'allonge. Je pense aussi à tout ce qui est piscine, on en met tous une en ce moment à domicile où on est tenté d'aller se baigner. Rester très très très vigilant sur les enfants dans l'ensemble, mais aussi les personnes qui savent pas nager, qui pourraient se mettre en danger sur des plans d'eau où la baignade est interdite. Il faut rester vigilant là-dessus parce que c'est des situations qu'on risque de rencontrer.
3: Est-ce que vous craignez des incendies dans le secteur ?
4: C'est à prendre en compte aussi, effectivement, quand on a... Il y a des orages assez réguliers, mais on constate que quand on a des fortes températures comme ça, il suffit très très peu de jours, finalement, pour que la végétation se dessèche en surface. Et on peut avoir, effectivement, une hausse, finalement, des sollicitations pour les feux d'espace naturel. Il faut un petit peu adapter la chose au sud de la France, finalement, parce qu'on est un petit peu semblable, là... niveau climat ces prochains jours. Donc tout ce qui est cigarette, c'est dans un cendrier. Je ne les jette pas au bord de la route. Tout ce qui est barbecue en plein air, c'est dans les zones où c'est autorisé, mais il n'y en a vraiment pas beaucoup. Je sais qu'il y a des aires de pique-nique des fois où c'est aménagé, mais sinon, d'initiative dans un lieu naturel, c'est interdit. Il faut rester vigilant par rapport à ça. Dès qu'on a des épisodes comme ça, des notes qui nous incombent, sur lesquelles on va avoir effectivement une plus grande vigilance au niveau de la remontée d'informations, au niveau des personnes isolées, qui, si on constate des difficultés, on fera en sorte qu'elles soient prises en charge. Je pense aussi, s'il y a des personnes âgées isolées qui nous écoutent, ne pas hésiter à contacter les centres communaux d'action sociale qui peuvent mettre en place de la livraison d'eau à domicile, un suivi journalier, un petit coup de fil, savoir si vous allez bien. On est sur un plan canicule, donc les mairies doivent mettre en place des choses pour les personnes vulnérables.

La Maison des Jeunes et de la Culture de Persan prépare activement sa saison 2026-2027. Depuis le 16 juin, les adhérents peuvent effectuer leur réinscription exclusivement sur place. Les inscriptions seront ensuite ouvertes à tous à compter du mardi 30 juin. En parallèle, la structure poursuit ses activités estivales avec l'organisation d'un séjour convivial, sportif et culturel autour de Rouen, prévu du 7 au 9 juillet. Destiné aux enfants à partir de 7 ans, ce séjour se déroulera obligatoirement en présence d'un parent accompagnateur. Les familles intéressées ont jusqu'au 20 juin pour s'inscrire directement à l'accueil de la MJC ou par courrier auprès de Sophie. À l'approche de la rentrée scolaire, la MJC de Persan lance également l'opération « Tous prêts pour la rentrée », une collecte de fournitures scolaires destinée à soutenir les jeunes inscrits à l'activité ASCO, cahiers, stylos, trousses, classeurs, feuilles ou sacs à dos. Tous les dons de matériel de papeterie seront les bienvenus. La collecte qui se déroulera de juin jusqu'à la reprise de l'ASCO en septembre s'inscrit dans une démarche de solidarité et d'inclusion. Un point de dépôt est installé au sein de la MJC avec la volonté de mobiliser familles et partenaires locaux autour de ce projet. Entre préparation de la nouvelle saison, sortie familiale et action solidaire, la Maison des Jeunes et de la Culture de Persan entend poursuivre sa mission d'accompagnement et de lien social auprès des personnes. Une belle journée à tous.

0: Bonjour à tous. Vous avez toujours rêvé de faire de la musique, mais n'avez jamais osé vous lancer? C'est encore possible. Les portes du conservatoire sont encore ouvertes jusqu'à ce samedi 20 juin. Initiation d'instruments, concerts gratuits, échanges avec les professeurs, tout est mis à disposition pour vous faire découvrir votre passion, voire votre future vocation.
1: Je n'ai pas eu l'occasion de participer vu que je viens d'arriver à Pessin, mais je pense que je peux l'inscrire dans mes activités futures en fait.
0: Vous pouvez profiter du dernier jour des portes ouvertes pendant Persan en fait, qui par ailleurs se tiendra demain au parc Colette Besson de 14h à 1h du matin. Vous pourrez aussi profiter du son harmonieux réalisé par la chanterie du conservatoire, mené par Bibi Simons et par le chœur Canto Nashod de République Tchèque, sous la direction de Zbinek Mokrelj, pendant leur concert à l'église Saint-Germain. Toutefois, l'inscription est obligatoire. Bonne journée à tous.

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3: La Maison des Jeunes et de la Culture de Persan prépare activement sa saison 2026-2027. Depuis le 16 juin, les adhérents peuvent effectuer leur réinscription exclusivement sur place. Les inscriptions seront ensuite ouvertes à tous à compter du mardi 30 juin. En parallèle, la structure poursuit ses activités estivales avec l'organisation d'un séjour convivial, sportif et culturel autour de Rouen, prévu du 7 au 9 juillet. Destiné aux enfants à partir de 7 ans, ce séjour se déroulera obligatoirement en présence d'un parent accompagnateur. Les familles intéressées ont jusqu'au 20 juin pour s'inscrire directement à l'accueil de la MJC ou par courrier auprès de Sophie. À l'approche de la rentrée scolaire, la MJC de Persan lance également l'opération Tous prêts pour la rentrée, une collecte de fournitures scolaires destinée à soutenir les jeunes inscrits à l'activité ASCO, cahiers, stylos, trousses, classeurs, feuilles ou sacs à tous les dons de matériel de papeterie seront les bienvenus. La collecte qui se déroulera de juin jusqu'à la reprise de l'ASCO en septembre s'inscrit dans une démarche de solidarité et d'inclusion. Un point de dépôt est installé au sein de la MJC avec la volonté de mobiliser familles et partenaires locaux autour de ce projet. Entre préparation de la nouvelle saison, sortie familiale et action solidaire, la Maison des Jeunes et de la Culture de Persan entend poursuivre sa mission d'accompagnement et de lien social auprès des personnes. Une belle journée à tous.

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3: Bonjour, à Persan, la salle Marcel Cachin s'est transformée en véritable terminal de voyage. À travers l'exposition Voyage autour du monde, les centres de loisirs de la ville ont invité les familles à découvrir les créations réalisées par les enfants tout au long de l'année lors des accueils du mercredi. Décors immersifs, escales aux quatre coins du globe, hôtesses de l'air et même pistes d'atterrissage, tout avait été imaginé pour faire vivre aux visiteurs persanais une expérience aussi ludique que dépaysante. Reflet de l'investissement des équipes d'animation et de l'imagination sans limite des enfants.
4: C'est une immersion totale. On a du personnel de sécurité, nous avons des hôtesses de l'air, il y a les portiques comme quand on part en voyage et on a bien sûr nos petits passeports pour valider notre parcours dans les différents pays. Donc voilà, à défaut de voyager vraiment, ben, on fait un petit voyage autour du monde en quelques minutes.
5: Vous avez eu le temps de faire un petit peu le tour des pays ?
4: Pour l'instant, je suis encore en Europe, mais effectivement, bon, on va faire un peu tous les pays pour voir un peu les différentes activités qui sont proposées. Après, il y a beaucoup d'images qui ont été dessinées et coloriées par les enfants du centre, donc du coup, c'est hyper joli. Je leur souhaite en tout cas toutes mes félicitations pour ce projet.
3: Émerveillés par la richesse des décors et l'originalité du parcours, les parents n'ont pas caché leur enthousiasme, à l'image de cette maman séduite par l'univers féerique des aurores boréales et impressionnée par le travail accompli. De nombreux persanais ont salué la créativité des enfants, un sentiment partagé par Madame Attia, adjointe au maire déléguée à l'enfance et à la petite enfance de la ville de Persan.
6: C'est un réel plaisir d'accueillir toutes les familles aujourd'hui pour cette première soirée de restitution du plan mercredi de la ville de Persan. La ville, bien évidemment, s'est engagée avec l'État, l'Éducation nationale et la CAF dans la mise en œuvre de son projet éducatif. Les animateurs ont vraiment bien travaillé toute l'année et donc ils nous font une restitution de ce qu'ils ont fait avec tous les enfants du centre de loisirs qui sont là le mercredi. C'est réussi, bravo aux animateurs, bravo aux enfants. Nous, élus, nous sommes vraiment fiers de cette équipe et bravo à eux tous. Bravo aux familles qui se sont déplacées ce soir pour admirer le travail de leurs enfants. Et en même temps, les familles observent ce qui se passe au niveau du centre de loisirs de Persan.
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3: À quelques jours de la journée mondiale contre l'abandon des animaux de compagnie, alors que l'été reste la période la plus critique pour les refuges, la solidarité des Français continue de s'exprimer à travers les cagnottes en ligne. Malgré un contexte économique difficile, la cause animale demeure l'une des plus soutenues en France. On en parle aujourd'hui avec Amandine Plat, directrice marketing chez Letchi. Bonjour.
4: Bonjour.
3: Alors, à l'approche de cette journée mondiale contre l'abandon des animaux de compagnie, la plateforme de cagnottes en ligne a fait une analyse sur ces élans de solidarité en faveur de cette lutte. Alors, est-ce que vous pourriez nous donner un petit peu les résultats, quelques chiffres de cette analyse ?
4: Oui, tout à fait. Ce qu'on constate, c'est que la cause animale est toujours une cause très soutenue par les Français. En 2025, elle s'impose comme vraiment la deuxième cause la plus soutenue sur notre plateforme, avec plus de 4 millions d'euros collectés au total sur 2025.
3: On a constaté qu'il y a une baisse au début de l'année 2026. C'est un phénomène qui reste très important tout au long de l'année, mais selon vous, pourquoi ça explose pendant l'été ?
4: C'est une raison qui se répète malheureusement tous les ans. En fait, c'est pendant l'été la période qu'on sent plus de 60% des abandons d'animaux. Et du coup, c'est là où on voit un gros besoin de soutien pour notamment tout ce qui va être structure d'accueil, donc tout ce qui est refuge pour les animaux. Et donc, on constate une explosion de ces cagnottes qui sont créées pendant la période estivale.
3: Vous avez des exemples d'initiatives ou d'histoires particulières marquantes qui illustrent bien l'impact de cette solidarité ?
4: Il y a différentes associations, il y a différentes structures privées qui vont bénéficier de ces cagnottes. Je pense, par exemple, à un refuge qui a permis de sauver les condamnés, ce qu'on appelle les condamnés des fourrières mauroires. Donc ça a permis de permettre aux animaux d'affronter le froid, la pluie, l'isolement. C'est vraiment un refuge qui permet en fait de sauver un peu ces animaux au quotidien.
3: Alors, malgré le contexte économique plutôt complexe, les donateurs se mobilisent toujours, même si de temps en temps il y a des baisses. Les contributions en moyenne de dons, c'est la trentaine d'euros.
4: Sur la cause animale, la moyenne en 2026, là sur le début de l'année 2026, elle est à plus de 30 euros, donc 30,57 euros pour être précise, ce qui représente en réalité une augmentation de plus 13% par rapport à la même période en 2025. Ce qui est intéressant de constater, c'est que sur la même période en 2025, il y a un peu moins de cagnottes qui ont été créées en 2026, mais qui finalement, ce nombre de cagnottes en moins est compensé par un don supérieur à l'année dernière. Donc au final, on voit que le montant total collecté est supérieur en 2026 par rapport à la même période en 2025 parce que les donateurs ont été plus généreux sur ces cagnottes. Ça permet vraiment de pouvoir subvenir aux besoins d'un refuge, d'éviter une fermeture, de payer des opérations vétérinaires. On voit qu'elles sont vraiment très diversifiées et que c'est vraiment un filet de sécurité concret en fait pour ces opérationnels en fait du quotidien, donc comme je disais, des soins vétérinaires, de la nourriture, des stérilisations, du matériel, donc tout ça pour les animaux abandonnés, ça va vraiment faire la différence en fait au quotidien.
3: Alors, on est à quelques jours de cette journée mondiale. Est-ce qu'il y a des cagnottes en ligne qui se créent toujours ?
4: Alors, il y en a qui se créent à peu près tous les jours. On a aussi on a des cagnottes vraiment pour des refuges spécifiques sur Litchi.com et on a aussi des collectes donc au profit d'associations. Donc, par exemple, je pense au refuge Nos Amis les Bêtes à Saint-Dizier, à d'autres refuges sur Litchi.org. Vous avez donc deux plateformes qui permettent soit de collecter pour des initiatives privées, donc plus sur Litchi.com, soit sur des associations un peu plus globales sur Litchi.org.

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3: Bonjour à tous. Passage en vigilance orange canicule sur l'ensemble de la région du Val d'Oise. Les prévisions météorologiques prévoient un épisode de forte chaleur pour les prochains jours. Seniors, personnes isolées, enfants, la ville de Persan se mobilise pour protéger les populations les plus vulnérables. Vous avez 60 ans ou plus? Vous êtes isolé ou reconnu handicapé? Le CCAS propose de vous contacter régulièrement, de rappeler les recommandations d'usage et de faire appel au secours en cas de besoin. Pour bénéficier de ces services gratuits, inscrivez-vous dès maintenant sur le registre des populations fragiles du CCAS en remplissant le formulaire en ligne ou en appelant le 01 39 37 48 89. La municipalité accompagne aussi les enfants en cette fin d'année scolaire à travers de nombreuses mesures, comme la climatisation prévue pour les structures petite enfance, pour les écoles maternelles et élémentaires. Un stock de bouteilles d'eau pourra aussi être livré dans les établissements en cas de besoin. Pensez à boire régulièrement et évitez les activités physiques. En cas de fatigue, de vertige ou de comportement confus, veuillez contacter les numéros d'urgence comme le 15 ou le 18. Passez une belle journée et faites attention à vous et à vos proches.
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0: Vous avez toujours rêvé de faire de la musique, mais n'avez jamais osé vous lancer? C'est encore possible. Les portes du conservatoire sont encore ouvertes jusqu'à ce samedi 20 juin. Initiation d'instruments, concerts gratuits, échanges avec les professeurs, tout est mis à disposition pour vous faire découvrir votre passion, voire votre future vocation.
1: Je n'ai pas eu l'occasion de participer vu que je viens d'arriver à Pessin, mais je pense que je peux l'inscrire dans mes activités futures en fait.
0: Vous pouvez profiter du dernier jour des portes ouvertes pendant Persan en fait, qui par ailleurs se tiendra demain au parc Colette Besson de 14h à 1h du matin. Vous pourrez aussi profiter du son harmonieux réalisé par la chanterie du conservatoire, menée par Bibi Simons et par le chœur Kanto Nashod de République Tchèque, sous la direction de Zbinek Mokrelj, pendant leur concert à l'église Saint-Germain. Toutefois, l'inscription est obligatoire. Bonne journée à tous.
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2: Bonjour, nous traversons une période de forte chaleur en ce moment. Quelques réflexes simples permettent de protéger sa santé et celle des plus fragiles. Et on en parle tout de suite avec le sergent Valaise du Centre de secours et d'incendie de Persan. Bonjour.
3: Bonjour, merci de m'accueillir.
2: Il y a des gestes simples pour affronter cette grosse période de chaleur. Il faut boire régulièrement de l'eau, il faut se mettre à l'ombre, mais il y a d'autres conseils qu'on peut donner.
3: Tout à fait. Alors bah, comme vous l'avez justement dit et comme vous voyez je suis venu avec vivre un petit peu avec sa gourde, déjà c'est une bonne solution, s'hydrater tout au long de la journée et notamment évidemment avant d'avoir soif, pas forcément de l'eau glacée, finalement vous risquez plus de faire mal à votre estomac avec de l'eau hyper glacée, mais régulièrement de l'eau tempérée, ce

0: sera très bien. Mouiller son corps, vous l'avez dit aussi, tout ce qu'on peut avoir à la maison, ça peut être des serviettes fraîches. Il y a des choses qui existent sous forme un peu de microfibres, c'est pas mal non plus pour se mettre sur le corps lorsqu'on se repose. Et éviter de sortir aux heures les plus chaudes de la journée, qui sont 11h, le créneau 11h, 19h. Il faut, si on peut, plutôt rester chez soi, fermer ses fenêtres, les ouvrir évidemment plutôt la nuit, en soirée, ou le matin. Le matin, c'est très très bien. Ça permet de refroidir le logement et essayer de le refroidir le plus longtemps possible, le conserver frais pour ne pas se mettre en difficulté.
1: Quels sont les signes d'une déshydratation ?
0: Tout d'abord, dans un premier temps, vous allez avoir soif, vous allez avoir potentiellement des troubles de la vision, une envie de vomir. On est plutôt là, avec ce symptôme-là, sur un coup de chaleur, mais qui est associé forcément aussi à une déshydratation. Pour pallier, essayer de mettre en place tous les conseils simples que l'on donne.
1: Je suppose que vous devez faire un petit peu plus d'intervention en ce moment sur la ville de Persan. Comment ça se passe ? Est-ce que la chaleur peut impacter votre travail à vous, en tant que pompier ?
0: Alors oui, tout à fait. Nous, on constate déjà, depuis plusieurs jours même, des interventions un petit peu plus récurrentes pour des coups de chaleur. C'est entre une et trois interventions en plus par jour de ce qu'on fait, on va dire, assez couramment, en plus du risque courant. Déjà, les premiers symptômes qui vont forcément s'accentuer de ce que j'ai l'air de comprendre au fur et à mesure des jours, parce qu'on est sur quelque chose d'assez long, finalement, ce qui n'est pas trop notre cas dans notre région, donc on est peu habitué. Faut un petit peu se préparer à ça comme un sportif qui voudrait faire une épreuve sur la durée. Il faut dès aujourd'hui mettre ces petits conseils en place pour pas avoir à subir les effets sur la longueur.
1: Même si on n'a pas soif, il faut boire de l'eau. Hein.
0: Tout au long de la journée, des petites quantités. Ce que je conseille à tout le monde, c'est d'avoir une gourde qui fait plus ou moins un litre. Vous la remplissez tout au long de la journée. Il y a beaucoup de gens au travail qui ont des fontaines à eau. C'est une obligation de l'employeur, il faut le savoir, de mettre à disposition un point d'eau frais ou de l'eau fraîche en bouteille pour se réhydrater. Donc un petit peu toute la journée, tous les quarts d'heure, vous buvez une gorgée ou deux et vous devriez être à l'abri de pas mal de problématiques. Et si on peut aussi éviter de travailler aux heures les plus chaudes de la journée, tout ce qui est société de travaux publics, d'espaces verts, je sais qu'il y a déjà des choses qui sont mises en place et c'est très bien. Essayez peut-être de commencer un petit peu plus tôt le matin pour éviter de travailler aux heures d'après-midi qui sont fortement caniculaires.
1: À partir de quel moment il faut appeler les secours ?
0: Alors à partir du moment où on a des symptômes inhabituels tels que troubles de la vision, vertige, envie de vomir, c'est des symptômes qu'il faut prendre en compte parce que c'est associé à un coup de chaleur et du coup potentiellement une déshydratation qui devrait arriver derrière. Évitez de manger des repas gras finalement ou qui sont peu hydratants pour le coup, privilégiez les fruits et les légumes. Personnellement, je suis un grand fan de pastèques en ces temps chauds. Privilégiez ces fruits qui vont vous réhydrater, des légumes aussi assez légers, tout ce qui est salade, tout ça qui vont finalement ne pas augmenter votre température corporelle. Dans notre entourage, on a tous plus ou moins quelques personnes âgées en tête. Un œil un peu plus vigilant sur eux, un peu plus quotidien. Les appeler tous les jours, voir s'ils ont ce qu'il faut niveau quantité d'eau à domicile et être aussi alerte sur les signes de déshydratation de ces personnes âgées qui le ressentent moins que nous. C'est un petit peu le paradoxe de la chose, c'est que nous on reste alerte sur nos signes alors qu'une personne âgée pas forcément.
1: Et puis ce qu'il faut absolument éviter, c'est l'alcool.
0: Tout à fait, c'est d'ailleurs pour ça que quand on a un petit peu forcé sur la chose, on se retrouve le lendemain avec des maux de tête, avec un petit peu patraque, et ben en fait c'est tous les signes aussi de la déshydratation induite par cette forte consommation. Donc on privilégie l'eau, les sodas aussi c'est pas recommandé, tout ce qui est boisson sucrée c'est pas top, donc l'eau reste le meilleur remède.
1: Et puis il faut pas laisser un enfant dans la voiture, même si c'est pendant quelques minutes, même un animal aussi.
0: Tout à fait, jamais. Là c'est vrai que même une voiture qui resterait 10 minutes en plein soleil monte très très rapidement à 60-65 degrés, ce qui est pas supportable hein, pour n'importe quel corps. Et donc on va avoir une surélévation de la température corporelle qui va induire des troubles de la conscience qui vont s'empirer plus le temps s'allonge. Je pense aussi à tout ce qui est piscine, on en met tous une en ce moment à domicile où on est tenté d'aller se baigner. Rester très très très vigilant sur les enfants dans l'ensemble, mais aussi les personnes qui savent pas nager, qui pourraient se mettre en danger sur des plans d'eau où la baignade est interdite. Il faut rester vigilant là-dessus parce que c'est des situations qu'on risque de rencontrer.
1: Est-ce que vous craignez des incendies dans le secteur ?
0: C'est à prendre en compte aussi, effectivement, quand on a... Il y a des orages assez réguliers, mais on constate que quand on a des fortes températures comme ça, il suffit très très peu de jours, finalement, pour que la végétation se dessèche en surface. Et on peut avoir, effectivement, une hausse, finalement, des sollicitations pour les feux d'espace naturel. Il faut un petit peu adapter la chose au sud de la France, finalement, parce qu'on est un petit peu semblable là... niveau climat ces prochains jours. Tout ce qui est cigarette, c'est dans un cendrier. Je ne les jette pas au bord de la route. Tout ce qui est barbecue en plein air, c'est dans les zones où c'est autorisé, mais il n'y en a vraiment pas beaucoup. Je sais qu'il y a des aires de pique-nique, des fois, où c'est aménagé, mais sinon, d'initiative dans un lieu naturel, c'est interdit. Il faut rester vigilant par rapport à ça. Dès qu'on a des épisodes comme ça, des notes qui nous incombent, sur lesquelles on va avoir effectivement une plus grande vigilance au niveau de la remontée d'informations, au niveau des personnes isolées, qui, si on constate des difficultés, on fera en sorte qu'elles soient prises en charge. Je pense aussi, s'il y a des personnes âgées isolées qui nous écoutent, ne pas hésiter à contacter les centres communaux d'action sociale qui peuvent mettre en place de la livraison d'eau à domicile, un suivi journalier, un petit coup de fil, savoir si vous allez bien. On est sur un plan canicule, donc les mairies doivent mettre en place des choses pour les personnes vulnérables.
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3: Bonjour. Dans une ambiance conviviale et chaleureuse, de nombreux habitants se sont rassemblés pour assister à l'inauguration de la nouvelle place des Linandes, réaménagée et végétalisée au cœur du quartier. En présence de Jean-Paul Jandon, maire de Cergy.
4: Bonjour à toutes et tous. Alors c'est avec un très grand plaisir que nous inaugurons cette place. Ceux qui se rappellent de ce qu'était cette place avant et qui la voient maintenant, c'est une vraie transformation. Mais c'est une transformation qui s'est faite grâce aux Cergysois. Je rappelle que 1100 personnes ont voté par Internet pour choisir des places. Et c'est la première place des quatre places que nous inaugurons aujourd'hui. Je rassure tout le monde, les trois autres places verront bien le jour. On a quelques difficultés techniques sur une place, mais on va réussir à faire les opérations nécessaires. Tout sera terminé en 2027. C'est ça l'objectif dans lequel nous sommes fixés. Ce qui est important, c'est que cette place, elle a été co-construite avec vous, elle a été faite par vous et maintenant elle est faite pour vous. Quand on me dit que finalement ça devient un vrai lieu de convivialité, un vrai lieu de sociabilité, un vrai lieu où à la fois les jeunes, les moins jeunes sont présents et échangent, je trouve que c'était tout l'objectif que nous avions pour cette place. Je pense que vous l'avez réussi et nous avons réussi à vous accompagner pour faire que cette place soit ce qu'elle est devenue aujourd'hui. Donc merci bien sûr aux habitants qui ont voté, merci à la maison de quartier qui a accompagné le projet derrière pour finaliser quelques éléments. Merci aux services et merci à l'entreprise qui a réalisé bien évidemment le chantier. Merci à tous ceux qui font que cette ville s'améliore de jour en jour. Merci à toutes et tous.
3: Après le discours du maire, les habitants ont pu profiter de ce nouvel espace de vie. Cette cérémonie a marqué l'aboutissement d'un projet destiné à offrir aux riverains un espace de vie agréable, symbole du dynamisme du quartier. Entre échanges, sourires et moments de partage, cette inauguration a permis aux habitants de s'approprier un espace appelé à devenir un véritable point de rassemblement pour la vie du quartier. Excellente journée à tous.

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3: Dans le paysage de la chanson française indépendante, Belfour cultive une identité à part où les textures électroniques rencontrent l'émotion à fleur de peau. Nous avons au téléphone aujourd'hui Lucie Mena et Michael Sacchetti. Bonjour.
4: Bonjour.
3: Votre duo construit un univers plutôt délicat, c'est entre mélancolie lumineuse et élégance pop. À travers Belfour, vous dévoilez une voix plutôt douce mais intense aussi. C'est une nouvelle étape artistique pour Belfour puisque le single Mon Jardin sur le monde est sorti. Alors ma première question ce serait, qu'est-ce qui nourrit votre écriture au quotidien?
4: Ce qui nous touche, c'est des choses qui nous affectent et nous gênent et nous dérangent. Et bon, malheureusement on apprend en grandissant qu'il faut garder certaines choses pour soi. Et pas forcément les dire, donc on les met dans nos chansons et puis en espérant que ce soit des petites bouteilles à la mer, quoi.
3: Vous écrivez toujours tous les deux?
4: Ça dépend des chansons, mais souvent on mélange énormément. C'est beaucoup des choses communes quand même. Ça vient toujours d'une idée effectivement spontanée. C'est vrai que quand on développe une chanson, quand on développe un texte, on rentre dans quelque chose un petit peu plus cérébral. Comment développer la chanson, ne pas non plus se répéter tout le long de la chanson. Donc c'est vrai qu'après la suite c'est un petit peu moins spontané, mais c'est vrai qu'après dans la création de la musique, on essaie de garder quelque chose de spontané, de chercher l'accident.
3: Dans le titre « Les voiles », on a l'impression que ça évoque un peu les attaches qu'on ne voit pas, qui nous relient les uns les autres.
5: Cette chanson, elle est née de l'envie de revivre des moments d'enfance à la campagne où j'ai en partie grandi, puisque moi j'ai partagé mon enfance entre la ville et la campagne. Et pour moi, la campagne, c'était vraiment le moment de liberté, retrouver ma grand-mère qui m'a en partie élevé, et surtout les premiers amis d'enfance. Donc c'était un petit peu revisiter ces moments-là qui pour moi sont chers et restent, je pense, ce qui construit un peu la suite pour tous les êtres humains, l'enfance quoi.
3: Et puis, comme des hyènes, ça révèle une autre facette un peu plus sombre et presque hypnotique. Est-ce que c'est difficile de mettre en musique des parts d'ombre que des émotions plus lumineuses?
4: En fait, ce qui est intéressant en musique, c'est pas forcément d'aller dans le sens du texte. Mm-hmm. Donc c'est vrai que comme des hyènes, c'est assez sombre, entre guillemets.
3: C'est sympa.
4: J'assume de dire des pensées. Alors à la base, la première phrase du texte, c'était « Les jaloux, c'est comme des poux ». Et c'est Michael qui m'a incité de le rapprocher à la première personne, de dire « Je suis jalouse ». Ça, au début, j'étais pas d'accord. J'étais « Mais non, je vais pas assumer de pouvoir être jalouse ». En fait, c'était assez chouette parce que on a tous une part de jalousie, surtout avec les réseaux sociaux, on est tous à s'observer. Malgré ces textes-là, on avait vraiment envie, et notamment avec globalement un petit peu toutes les chansons du disque qui arrivent, de quand même mettre de la lumière dans la musique et un côté un peu décalé. Donc on s'est plutôt vraiment amusé à le faire, surtout sur cette chanson comme des hyènes où on est allé au fin fond du Cantal d'écrire en fait. Donc pendant qu'on enregistrait, pendant que Michael enregistrait une guitare, il y a un voisin qui était venu dans la maison où on faisait cette résidence d'écriture et qui a débarqué avec son chien en plein milieu. Ça a amené du décalage à cette chanson.
3: Il y a l'EP qui sortira bientôt, c'est à cet automne. Est-ce que vous avez des dates de prévues bientôt?
4: On a pas mal de concerts qui attaquent cet été, donc un petit peu partout en France. Et à l'automne, pour la sortie du disque, il y a une date à Paris, au Pen Paper. Ça sera mi-novembre, on va annoncer les dates très bientôt.
3: Dernière question. Quand on écoute vos chansons, on a l'impression de voyager à travers des images, des sensations. Alors, j'aimerais savoir aujourd'hui quel paysage réel ou imaginaire pourrait représenter votre état d'esprit aujourd'hui, à la sortie de votre single.
4: Ça serait, j'ai grandi sur une colline au sud de Clermont-Ferrand qui s'appelle la colline de Montjuvet. Et dans le jardin sur le monde, en fait, j'évoque ce jardin que j'appelle mon jardin sur le monde. Parce que du coup, la maison de ma maman, j'ai grandi dans cette maison, il y a un grand jardin qui surplombe la ville. Ce paysage-là hante un petit peu cette chanson, mon jardin sur le monde. Donc, je dirais que c'est ce paysage-là, c'est cette vue sur Clermont-Ferrand.

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3: La Maison des Jeunes et de la Culture de Persan prépare activement sa saison 2026-2027. Depuis le 16 juin, les adhérents peuvent effectuer leur réinscription exclusivement sur place. Les inscriptions seront ensuite ouvertes à tous à compter du mardi 30 juin. En parallèle, la structure poursuit ses activités estivales avec l'organisation d'un séjour convivial, sportif et culturel autour de Rouen, prévu du 7 au 9 juillet. Destiné aux enfants à partir de 7 ans, ce séjour se déroulera obligatoirement en présence d'un parent accompagnateur. Les familles intéressées ont jusqu'au 20 juin pour s'inscrire directement à l'accueil de la MJC ou par courrier auprès de Sophie. À l'approche de la rentrée scolaire, la MJC de Persan lance également l'opération Tous prêts pour la rentrée, une collecte de fournitures scolaires destinée à soutenir les jeunes inscrits à l'activité ASCO, cahiers, stylos, trousses, classeurs, feuilles ou sacs à dos. Tous les dons de matériel de papeterie seront les bienvenus. La collecte qui se déroulera de juin jusqu'à la reprise de l'ASCO en septembre s'inscrit dans une démarche de solidarité et d'inclusion. Un point de dépôt est installé au sein de la MJC avec la volonté de mobiliser familles et partenaires locaux autour de ce projet. Entre préparation de la nouvelle saison, sortie familiale et action solidaire, la Maison des Jeunes et de la Culture de Persan entend poursuivre sa mission d'accompagnement et de lien social auprès des personnes. Une belle journée à tous.

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3: Bonjour à tous. Passage en vigilance orange canicule sur l'ensemble de la région du Val d'Oise. Les prévisions météorologiques prévoient un épisode de forte chaleur pour les prochains jours. Seniors, personnes isolées, enfants, la ville de Persan se mobilise pour protéger les populations les plus vulnérables. Vous avez 60 ans ou plus? Vous êtes isolé ou reconnu handicapé? Le CCAS propose de vous contacter régulièrement, de rappeler les recommandations d'usage et de faire appel au secours en cas de besoin. Pour bénéficier de ces services gratuits, inscrivez-vous dès maintenant sur le registre des populations fragiles du CCAS en remplissant le formulaire en ligne ou en appelant le 01 39 37 48 89. La municipalité accompagne aussi les enfants en cette fin d'année scolaire à travers de nombreuses mesures, comme la climatisation prévue pour les structures petite enfance, pour les écoles maternelles et élémentaires. Un stock de bouteilles d'eau pourra aussi être livré dans les établissements en cas de besoin. Pensez à boire régulièrement et évitez les activités physiques. En cas de fatigue, de vertige ou de comportement confus, veuillez contacter les numéros d'urgence comme le 15 ou le 18. Passez une belle journée et faites attention à vous et à vos proches.

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3: À quelques jours de la journée mondiale contre l'abandon des animaux de compagnie, alors que l'été reste la période la plus critique pour les refuges, la solidarité des Français continue de s'exprimer à travers les cagnottes en ligne. Malgré un contexte économique difficile, la cause animale demeure l'une des plus soutenues en France. On en parle aujourd'hui avec Amandine Pla, directrice marketing chez Letchi. Bonjour.
4: Bonjour.
3: Alors, à l'approche de cette journée mondiale contre l'abandon des animaux de compagnie, la plateforme de cagnotte en ligne a fait une analyse sur ces élans de solidarité en faveur de cette lutte. Alors, est-ce que vous pourriez nous donner un petit peu les résultats, quelques chiffres de cette analyse ?
4: Oui, tout à fait. Ce qu'on constate, c'est que la cause animale est toujours une cause très soutenue par les Français. En 2025, elle s'impose comme vraiment la deuxième cause la plus soutenue sur notre plateforme, avec plus de 4 millions d'euros collectés au total sur 2025.
3: On a constaté qu'il y a une baisse au début de l'année 2026. C'est un phénomène qui reste très important tout au long de l'année. Mais selon vous, pourquoi ça explose pendant l'été ?
4: C'est une raison qui se répète malheureusement tous les ans. En fait, c'est pendant l'été la période qu'on sent plus de 60% des abandons d'animaux. Et du coup, c'est là où on voit un gros besoin de soutien pour notamment tout ce qui va être structure d'accueil, donc tout ce qui est refuge pour les animaux. Et donc on constate une explosion de ces cagnottes qui sont créées pendant la période estivale.
3: Vous avez des exemples d'initiatives ou d'histoires particulières marquantes qui illustrent bien l'impact de cette solidarité ?
4: Il y a différentes associations, il y a différentes structures privées qui vont bénéficier de ces cagnottes. Je pense par exemple à un refuge qui a permis de sauver les condamnés, ce qu'on appelle les condamnés des fourrières mauroires. Donc ça a permis de permettre aux animaux d'affronter le froid, la pluie, l'isolement. C'est vraiment un refuge qui permet en fait de sauver un peu ces animaux au quotidien.
3: Alors, malgré le contexte économique plutôt complexe, les donateurs se mobilisent toujours, même si de temps en temps il y a des baisses. Les contributions en moyenne de dons, c'est la trentaine d'euros.
4: Sur la cause animale, la moyenne en 2026, là sur le début de l'année 2026, elle est à plus de 30 euros, donc 30,57 euros pour être précise, ce qui représente en réalité une augmentation de plus de 13% par rapport à la même période en 2025. Ce qui est intéressant de constater, c'est que sur la même période en 2025, il y a un peu moins de cagnottes qui ont été créées en 2026, mais qui finalement, ce nombre de cagnottes en moins est compensé par un don supérieur à l'année dernière. Donc au final, on voit que le montant total collecté est supérieur en 2026 par rapport à la même période en 2025 parce que les donateurs ont été plus généreux sur ces cagnottes. Ça permet vraiment de pouvoir subvenir aux besoins d'un refuge, d'éviter une fermeture, de payer des opérations vétérinaires. On voit qu'elles sont vraiment très diversifiées et que c'est vraiment un filet de sécurité concret en fait pour ces opérationnels en fait du quotidien, donc comme je disais, des soins vétérinaires, de la nourriture, des stérilisations, du matériel, donc tout ça pour les animaux abandonnés, ça va vraiment faire la différence en fait au quotidien.
3: Alors, on est à quelques jours de cette journée mondiale. Est-ce qu'il y a des cagnottes en ligne qui se créent toujours ?
4: Alors, il y en a qui se créent à peu près tous les jours. Mmh. On a aussi on a des cagnottes vraiment pour des refuges spécifiques sur Litchi.com et on a aussi des collectes donc au profit d'associations. Donc, par exemple, je pense au refuge Nos Amis les Bêtes à Saint-Dizier, à d'autres refuges sur Litchi.org. Vous avez donc deux plateformes qui permettent soit de collecter pour des initiatives privées, donc plus sur Litchi.com, soit sur des associations un peu plus globales sur Litchi.org.

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3: Bonjour. Dans une ambiance conviviale et chaleureuse, de nombreux habitants se sont rassemblés pour assister à l'inauguration de la nouvelle place des Linandes, réaménagée et végétalisée au cœur du quartier. En présence de Jean-Paul Jandon, maire de Cergy.
4: Bonjour à toutes et tous. Alors c'est avec un très grand plaisir que nous inaugurons cette place. Ceux qui se rappellent de ce qu'était cette place avant et qui la voient maintenant, c'est une vraie transformation. Mais c'est une transformation qui s'est faite grâce aux Cergissois. Je rappelle que 1100 personnes ont voté par Internet pour choisir des places. Et c'est la première place des quatre places que nous inaugurons aujourd'hui. Je rassure tout le monde, les trois autres places verront bien le jour. On a quelques difficultés techniques sur une place, mais on va réussir à faire les opérations nécessaires. Tout sera terminé en 2027. C'est ça l'objectif dans lequel nous sommes fixés. Ce qui est important, c'est que cette place, elle a été co-construite avec vous, elle a été faite par vous et maintenant elle est faite pour vous. Quand on me dit que finalement, ça devient un vrai lieu de convivialité, un vrai lieu de sociabilité, un vrai lieu où à la fois les jeunes, les moins jeunes sont présents et échangent, je trouve que c'était tout l'objectif que nous avions pour cette place. Je pense que vous l'avez réussi et nous avons réussi à vous accompagner pour faire que cette place soit ce qu'elle est devenue aujourd'hui. Donc merci bien sûr aux habitants qui ont voté, merci à la maison de quartier qui a accompagné le projet derrière pour finaliser quelques éléments. Merci aux services et merci à l'entreprise qui a réalisé bien évidemment le chantier. Merci à tous ceux qui font que cette ville s'améliore de jour en jour. Merci à toutes et tous.
3: Après le discours du maire, les habitants ont pu profiter de ce nouvel espace de vie. Cette cérémonie a marqué l'aboutissement d'un projet destiné à offrir aux riverains un espace de vie agréable, symbole du dynamisme du quartier. Entre échanges, sourires et moments de partage, cette inauguration a permis aux habitants de s'approprier un espace appelé à devenir un véritable point de rassemblement pour la vie du quartier. Excellente journée à tous.

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3: Bonjour, nous traversons une période de forte chaleur en ce moment. Quelques réflexes simples permettent de protéger sa santé et celle des plus fragiles. Et on en parle tout de suite avec le sergent Valaise du centre de secours et d'incendie de Persan. Bonjour.
4: Bonjour, merci de m'accueillir.
3: Il y a des gestes simples pour affronter cette grosse période de chaleur. Il faut boire régulièrement de l'eau, il faut se mettre à l'ombre, mais il y a d'autres conseils qu'on peut donner.
4: Tout à fait. Alors bah, comme vous l'avez justement dit et comme vous voyez, je suis venu avec vivre un petit peu avec sa gourde. Déjà, c'est une bonne solution. S'hydrater tout au long de la journée et notamment évidemment avant d'avoir soif. Pas forcément de l'eau glacée. Finalement, vous risquez plus de faire mal à votre estomac avec de l'eau hyper glacée. Mais régulièrement de l'eau tempérée, ce sera très bien. Mouiller son corps, vous l'avez dit aussi. Tout ce qu'on peut avoir à la maison, ça peut être des serviettes fraîches. Il y a des choses qui existent sous forme un peu de microfibres, c'est pas mal non plus pour se mettre sur le corps lorsqu'on se repose. Et éviter de sortir aux heures les plus chaudes de la journée, qui sont 11h, le créneau 11h, 19h. Il faut, si on peut, plutôt rester chez soi, fermer ses fenêtres, les ouvrir évidemment plutôt la nuit, en soirée, ou le matin. Le matin, c'est très très bien. Ça permet de refroidir le logement et essayer de le refroidir le plus longtemps possible, le conserver frais pour ne pas se mettre en difficulté.
3: Quels sont les signes d'une déshydratation ?
4: Tout d'abord, dans un premier temps, vous allez avoir soif. Vous allez avoir potentiellement des troubles de la vision, une envie de vomir. On est plutôt là, avec ce symptôme-là, sur un coup de chaleur, mais qui est associé forcément aussi à une déshydratation. Pour pallier, essayer de mettre en place tous les conseils simples que l'on donne.
3: Je suppose que vous devez faire un petit peu plus d'intervention en ce moment sur la ville de Persan. Comment ça se passe ? Est-ce que la chaleur peut impacter votre travail à vous, en tant que pompier ?
4: Alors oui, tout à fait. Nous, on constate déjà, depuis plusieurs jours même, des interventions un petit peu plus récurrentes pour des coups de chaleur. C'est entre une et trois interventions en plus par jour de ce qu'on fait, on va dire, assez couramment, en plus du risque courant. Déjà, les premiers symptômes qui vont forcément s'accentuer de ce que j'ai l'air de comprendre au fur et à mesure des jours, parce qu'on est sur quelque chose d'assez long, finalement, ce qui n'est pas trop notre cas dans notre région, donc on est peu habitué. Faut un petit peu se préparer à ça, comme un sportif qui voudrait faire une épreuve sur la durée. Il faut dès aujourd'hui mettre ces petits conseils en place pour pas avoir à subir les effets sur la longueur.
3: Même si on n'a pas soif, il faut boire de l'eau. Hein.
4: Tout au long de la journée, des petites quantités. Ce que je conseille à tout le monde, c'est d'avoir une gourde voilà, qui fait plus ou moins un litre. Vous la remplissez tout au long de la journée. Il y a beaucoup de gens au travail qui ont des fontaines à eau. C'est une obligation de l'employeur, il faut le savoir, de mettre à disposition un point d'eau frais ou de l'eau fraîche en bouteille pour se réhydrater. Donc un petit peu toute la journée, tous les quarts d'heure, vous buvez une gorgée ou deux et vous devriez être à l'abri de pas mal de problématiques. Et si on peut aussi éviter de travailler aux heures les plus chaudes de la journée, tout ce qui est société de travaux publics, d'espaces verts, je sais qu'il y a déjà des choses qui sont mises en place et c'est très bien. Essayez peut-être de commencer un petit peu plus tôt le matin pour éviter de travailler aux heures d'après-midi qui sont fortement caniculaires.
3: À partir de quel moment il faut appeler les secours ?
4: Alors à partir du moment où on a des symptômes inhabituels tels que voilà, troubles de la vision, vertige, envie de vomir, c'est voilà des symptômes qu'il faut prendre en compte parce que c'est associé à un coup de chaleur et du coup potentiellement une déshydratation qui devrait arriver derrière. Évitez de manger des repas gras finalement ou qui sont peu hydratants, pour le coup privilégiez les fruits et les légumes. Personnellement, je suis un grand fan de pastèque en ces temps chauds. Voilà, privilégiez ces fruits qui vont vous réhydrater, des légumes aussi assez légers, tout ce qui est salade, tout ça qui vont finalement ne pas augmenter votre température corporelle. Dans notre entourage, hein, on a tous plus ou moins quelques personnes âgées en tête. Et bien, avoir peut-être un œil un peu plus vigilant sur eux, un peu plus quotidien. Les appeler tous les jours, voir s'ils ont ce qu'il faut niveau quantité d'eau à domicile et être aussi alerte sur les signes de déshydratation de ces personnes âgées qui le ressentent moins que nous. C'est un petit peu le paradoxe de la chose, c'est que nous on reste alerte sur nos signes alors qu'une personne âgée pas forcément.
3: Et puis ce qu'il faut absolument éviter, c'est l'alcool.
4: Tout à fait, c'est d'ailleurs pour ça que quand on a un petit peu forcé sur la chose, on se retrouve le lendemain avec des maux de tête, avec un petit peu patraque, et ben en fait c'est tous les signes aussi de la déshydratation induite par cette forte consommation. Donc on privilégie l'eau. Les sodas aussi, c'est pas recommandé. Mm-hmm. Tout ce qui est boisson sucrée, c'est pas top. Donc l'eau reste le meilleur remède.
3: Mm-hmm. Et puis il faut pas laisser un enfant dans la voiture, même si c'est pendant quelques minutes, même un animal aussi.
4: Tout à fait, jamais. Là, c'est vrai que même une voiture qui resterait 10 minutes en plein soleil monte très très rapidement à 60-65 degrés, ce qui est pas supportable hein, pour n'importe quel corps. Et donc on va avoir une surélévation de la température corporelle qui va induire des troubles de la conscience qui vont s'empirer plus le temps s'allonge. Je pense aussi à tout ce qui est piscine, on en met tous une en ce moment à domicile où on est tenté d'aller se baigner. Rester très très très vigilant sur les enfants dans l'ensemble, mais aussi les personnes qui savent pas nager, qui pourraient se mettre en danger sur des plans d'eau où la baignade est interdite. Il faut rester vigilant là-dessus parce que c'est des situations qu'on risque de rencontrer.
3: Est-ce que vous craignez des incendies dans le secteur ?
4: C'est à prendre en compte aussi, effectivement, quand on a... Il y a des orages assez réguliers, mais on constate que quand on a des fortes températures comme ça, il suffit très très peu de jours, finalement, pour que la végétation se dessèche en surface. Et on peut avoir, effectivement, une hausse, finalement, des sollicitations pour les feux d'espace naturel. Il faut un petit peu adapter la chose au sud de la France, finalement, parce qu'on est un petit peu semblable, là... niveau climat ces prochains jours. Donc tout ce qui est cigarette, c'est dans un cendrier. Je ne les jette pas au bord de la route. Tout ce qui est barbecue en plein air, c'est dans les zones où c'est autorisé, mais il n'y en a vraiment pas beaucoup. Je sais qu'il y a des aires de pique-nique des fois où c'est aménagé, mais sinon, d'initiative dans un lieu naturel, c'est interdit. Il faut rester vigilant par rapport à ça. Dès qu'on a des épisodes comme ça, des notes qui nous incombent, sur lesquelles on va avoir effectivement une plus grande vigilance au niveau de la remontée d'informations, au niveau des personnes isolées, qui, si on constate des difficultés, on fera en sorte qu'elles soient prises en charge. Je pense aussi, s'il y a des personnes âgées isolées qui nous écoutent, ne pas hésiter à contacter les centres communaux d'action sociale qui peuvent mettre en place de la livraison d'eau à domicile, un suivi journalier, un petit coup de fil, savoir si vous allez bien. On est sur un plan canicule, donc les mairies doivent mettre en place des choses pour les personnes vulnérables.

La maison des jeunes et de la culture de Persan prépare activement sa saison 2026-2027. Depuis le 16 juin, les adhérents peuvent effectuer leur réinscription exclusivement sur place. Les inscriptions seront ensuite ouvertes à tous à compter du mardi 30 juin. En parallèle, la structure poursuit ses activités estivales avec l'organisation d'un séjour convivial, sportif et culturel autour de Rouen, prévu du 7 au 9 juillet. Destiné aux enfants à partir de 7 ans, ce séjour se déroulera obligatoirement en présence d'un parent accompagnateur. Les familles intéressées ont jusqu'au 20 juin pour s'inscrire directement à l'accueil de la MJC ou par courrier auprès de Sophie. À l'approche de la rentrée scolaire, la MJC de Persan lance également l'opération « Tous prêts pour la rentrée », une collecte de fournitures scolaires destinée à soutenir les jeunes inscrits à l'activité ASCO, cahiers, stylos, trousses, classeurs, feuilles ou sacs à dos. Tous les dons de matériel de papeterie seront les bienvenus. La collecte qui se déroulera de juin jusqu'à la reprise de l'ASCO en septembre s'inscrit dans une démarche de solidarité et d'inclusion. Un point de dépôt est installé au sein de la MJC avec la volonté de mobiliser familles et partenaires locaux autour de ce projet. Entre préparation de la nouvelle saison, sortie familiale et action solidaire, la Maison des Jeunes et de la Culture de Persan entend poursuivre sa mission d'accompagnement et de lien social auprès des Persanais. Une belle journée à tous.

0: Bonjour à tous. Vous avez toujours rêvé de faire de la musique, mais n'avez jamais osé vous lancer ? C'est encore possible. Les portes du conservatoire sont encore ouvertes jusqu'à ce samedi 20 juin. Initiation d'instruments, concerts gratuits, échanges avec les professeurs, tout est mis à disposition pour vous faire découvrir votre passion, voire votre future vocation.
1: Je n'ai pas eu l'occasion de participer vu que je viens d'arriver à Pessin, mais je pense que je peux l'inscrire dans mes activités futures en fait.
0: Vous pouvez profiter du dernier jour des portes ouvertes pendant Persan en fait, qui par ailleurs se tiendra demain au parc Colette Besson de 14h à 1h du matin. Vous pourrez aussi profiter du son harmonieux réalisé par la chanterie du conservatoire, menée par Bibi Simons et par le chœur Canto Nashod de République Tchèque, sous la direction de Zbinek Mokrelj, pendant leur concert à l'église Saint-Germain. Toutefois, l'inscription est obligatoire. Bonne journée à tous.

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4: La Maison des Jeunes et de la Culture de Persan prépare activement sa saison 2026-2027. Depuis le 16 juin, les adhérents peuvent effectuer leur réinscription exclusivement sur place. Les inscriptions seront ensuite ouvertes à tous à compter du mardi 30 juin. En parallèle, la structure poursuit ses activités estivales avec l'organisation d'un séjour convivial, sportif et culturel autour de Rouen, prévu du 7 au 9 juillet. Destiné aux enfants à partir de 7 ans, ce séjour se déroulera obligatoirement en présence d'un parent accompagnateur. Les familles intéressées ont jusqu'au 20 juin pour s'inscrire directement à l'accueil de la MJC ou par courrier auprès de Sophie. À l'approche de la rentrée scolaire, la MJC de Persan lance également l'opération « Tous prêts pour la rentrée », une collecte de fournitures scolaires destinée à soutenir les jeunes inscrits à l'activité ASCO, cahiers, stylos, trousses, classeurs, feuilles ou sacs à cadeaux, tous les dons de matériel de papeterie seront les bienvenus. La collecte qui se déroulera de juin jusqu'à la reprise de l'ASCO en septembre s'inscrit dans une démarche de solidarité et d'inclusion. Un point de dépôt est installé au sein de la MJC avec la volonté de mobiliser familles et partenaires locaux autour de ce projet. Entre préparation de la nouvelle saison, sortie familiale et action solidaire, la Maison des Jeunes et de la Culture de Persan entend poursuivre sa mission d'accompagnement et de lien social auprès des personnes. Une belle journée à tous.

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3: Bonjour, à Persan, la salle Marcel Cachin s'est transformée en véritable terminal de voyage. À travers l'exposition Voyage autour du monde, les centres de loisirs de la ville ont invité les familles à découvrir les créations réalisées par les enfants tout au long de l'année lors des accueils du mercredi. Décors immersifs, escales aux quatre coins du globe, hôtesses de l'air et même pistes d'atterrissage, tout avait été imaginé pour faire vivre aux visiteurs persanais une expérience aussi ludique que dépaysante. Reflet de l'investissement des équipes d'animation et de l'imagination sans limite des enfants.
4: C'est une immersion totale. On a du personnel de sécurité, nous avons des hôtesses de l'air, il y a les portiques comme quand on part en voyage et on a bien sûr nos petits passeports pour valider notre parcours dans les différents pays. Donc voilà, à défaut de voyager vraiment, ben, on fait un petit voyage autour du monde en quelques minutes.
5: Vous avez eu le temps de faire un petit peu le tour des pays ?
4: Pour l'instant, je suis encore en Europe, mais effectivement, bon, on va faire un peu tous les pays pour voir un peu les différentes activités qui sont proposées. Après, il y a beaucoup d'images qui ont été dessinées et coloriées par les enfants du centre, donc du coup, c'est hyper joli. Je leur souhaite en tout cas toutes mes félicitations pour ce projet.
3: Émerveillés par la richesse des décors et l'originalité du parcours, les parents n'ont pas caché leur enthousiasme, à l'image de cette maman séduite par l'univers féerique des aurores boréales et impressionnée par le travail accompli. De nombreux persanais ont salué la créativité des enfants, un sentiment partagé par Madame Attia, adjointe au maire déléguée à l'enfance et à la petite enfance de la ville de Persan.
6: C'est un réel plaisir d'accueillir toutes les familles aujourd'hui pour cette première soirée de restitution du plan mercredi de la ville de Persan. La ville, bien évidemment, s'est engagée avec l'État, l'Éducation nationale et la CAF dans la mise en œuvre de son projet éducatif. Les animateurs ont vraiment bien travaillé toute l'année et donc ils nous font une restitution de ce qu'ils ont fait avec tous les enfants du centre de loisirs qui sont là le mercredi. C'est réussi, bravo aux animateurs, bravo aux enfants. Nous, élus, nous sommes vraiment fiers de cette équipe et bravo à eux tous. Bravo aux familles qui se sont déplacées ce soir pour admirer le travail de leurs enfants. Et en même temps, les familles observent ce qui se passe au niveau du centre de loisirs de Persan.
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3: À quelques jours de la journée mondiale contre l'abandon des animaux de compagnie, alors que l'été reste la période la plus critique pour les refuges, la solidarité des Français continue de s'exprimer à travers les cagnottes en ligne. Malgré un contexte économique difficile, la cause animale demeure l'une des plus soutenues en France. On en parle aujourd'hui avec Amandine Plat, directrice marketing chez Letchi. Bonjour.
4: Bonjour.
3: Alors, à l'approche de cette journée mondiale contre l'abandon des animaux de compagnie, la plateforme de cagnottes en ligne a fait une analyse sur ces élans de solidarité en faveur de cette lutte. Alors, est-ce que vous pourriez nous donner un petit peu les résultats, quelques chiffres de cette analyse ?
4: Oui, tout à fait. Ce qu'on constate, c'est que la cause animale est toujours une cause très soutenue par les Français. En 2025, elle s'impose comme vraiment la deuxième cause la plus soutenue sur notre plateforme, avec plus de 4 millions d'euros collectés au total sur 2025.
3: On a constaté qu'il y a une baisse au début de l'année 2026. C'est un phénomène qui reste très important tout au long de l'année, mais selon vous, pourquoi ça explose pendant l'été?
4: C'est une raison qui se répète malheureusement tous les ans. En fait, c'est pendant l'été la période qu'on sent plus de 60% des abandons d'animaux. Et du coup, c'est là où on voit un gros besoin de soutien pour notamment tout ce qui va être structure d'accueil, donc tout ce qui est refuge pour les animaux. Et donc, on constate une explosion de ces cagnottes qui sont créées pendant la période estivale.
3: Vous avez des exemples d'initiatives ou d'histoires particulières marquantes qui illustrent bien l'impact de cette solidarité ?
4: Il y a différentes associations, il y a différentes structures privées qui vont bénéficier de ces cagnottes. Je pense par exemple à un refuge qui a permis de sauver les condamnés, ce qu'on appelle les condamnés des fourrières mauroires. Donc ça a permis de permettre aux animaux d'affronter le froid, la pluie, l'isolement. C'est vraiment un refuge qui permet en fait de sauver un peu ces animaux au quotidien.
3: Alors, malgré le contexte économique plutôt complexe, les donateurs se mobilisent toujours, même si de temps en temps il y a des baisses. Les contributions en moyenne de dons, c'est la trentaine d'euros.
4: Sur la cause animale, la moyenne en 2026, là sur le début de l'année 2026, elle est à plus de 30 euros, donc 30,57 euros pour être précise, ce qui représente en réalité une augmentation de plus de 13% par rapport à la même période en 2025. Ce qui est intéressant de constater, c'est que sur la même période en 2025, il y a un peu moins de cagnottes qui ont été créées en 2026, mais qui finalement, ce nombre de cagnottes en moins est compensé par un don supérieur à l'année dernière. Donc au final, on voit que le montant total collecté est supérieur en 2026 par rapport à la même période en 2025 parce que les donateurs ont été plus généreux sur ces cagnottes. Ça permet vraiment de pouvoir subvenir aux besoins d'un refuge, d'éviter une fermeture, de payer des opérations vétérinaires. On voit qu'elles sont vraiment très diversifiées et que c'est vraiment un filet de sécurité concret en fait pour ces opérationnels en fait du quotidien, donc comme je disais, des soins vétérinaires, de la nourriture, des stérilisations, du matériel, donc tout ça pour les animaux abandonnés, ça va vraiment faire la différence en fait au quotidien.
3: Alors, on est à quelques jours de cette journée mondiale. Est-ce qu'il y a des cagnottes en ligne qui se créent toujours ?
4: Alors, il y en a qui se créent à peu près tous les jours. Mmh. On a aussi, donc on a des cagnottes vraiment pour des refuges spécifiques sur Litchi.com et on a aussi des collectes donc au profit d'associations. Donc, par exemple, je pense au refuge Nos Amis les Bêtes à Saint-Dizier, à d'autres refuges sur Litchi.org. Vous avez donc deux plateformes qui permettent soit de collecter pour des initiatives privées, donc plus sur Litchi.com, soit sur des associations un peu plus globales sur Litchi.org.

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3: Bonjour à tous. Passage en vigilance orange canicule sur l'ensemble de la région du Val d'Oise. Les prévisions météorologiques prévoient un épisode de forte chaleur pour les prochains jours. Seniors, personnes isolées, enfants, la ville de Persan se mobilise pour protéger les populations les plus vulnérables. Vous avez 60 ans ou plus? Vous êtes isolé ou reconnu handicapé? Le CCAS propose de vous contacter régulièrement, de rappeler les recommandations d'usage et de faire appel au secours en cas de besoin. Pour bénéficier de ces services gratuits, inscrivez-vous dès maintenant sur le registre des populations fragiles du CCAS en remplissant le formulaire en ligne ou en appelant le 01 39 37 48 89. La municipalité accompagne aussi les enfants en cette fin d'année scolaire à travers de nombreuses mesures, comme la climatisation prévue pour les structures petite enfance, pour les écoles maternelles et élémentaires. Un stock de bouteilles d'eau pourra aussi être livré dans les établissements en cas de besoin. Pensez à boire régulièrement et évitez les activités physiques. En cas de fatigue, de vertige ou de comportement confus, veuillez contacter les numéros d'urgence comme le 15 ou le 18. Passez une belle journée et faites attention à vous et à vos proches.
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3: Bonjour à tous. Vous avez toujours rêvé de faire de la musique, mais n'avez jamais osé vous lancer ? C'est encore possible. Les portes du conservatoire sont encore ouvertes jusqu'à ce samedi 20 juin. Initiation d'instruments, concerts gratuits, échanges avec les professeurs, tout est mis à disposition pour vous faire découvrir votre passion, voire votre future vocation.
4: Je n'ai pas eu l'occasion de participer vu que je viens d'arriver à Persan, mais je pense que je peux l'inscrire dans mes activités futures en fait.
3: Vous pouvez profiter du dernier jour des portes ouvertes pendant Persan en fait, qui par ailleurs se tiendra demain au parc Colette Besson de 14h à 1h du matin. Vous pourrez aussi profiter du son harmonieux réalisé par la chanterie du conservatoire, menée par Bibi Simons et par le chœur Canto Nashod de République Tchèque, sous la direction de Zbinek Mokrelj, pendant leur concert à l'église Saint-Germain. Toutefois, l'inscription est obligatoire. Bonne journée à tous.
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3: Bonjour, nous traversons une période de forte chaleur en ce moment. Quelques réflexes simples permettent de protéger sa santé et celle des plus fragiles. Et on en parle tout de suite avec le sergent Valaise du centre de secours et d'incendie de Persan. Bonjour.
4: Bonjour, merci de m'accueillir.
3: Il y a des gestes simples pour affronter cette grosse période de chaleur. Il faut boire régulièrement de l'eau, il faut se mettre à l'ombre, mais il y a d'autres conseils qu'on peut donner.
4: Tout à fait. Alors bah, comme vous l'avez justement dit et comme vous voyez je suis venu avec vivre un petit peu avec sa gourde. Déjà c'est une bonne solution, s'hydrater tout au long de la journée et notamment évidemment avant d'avoir soif. Pas forcément de l'eau glacée, finalement vous risquez plus de faire mal à votre estomac avec de l'eau hyper glacée, mais régulièrement de l'eau tempérée, ce sera très bien. Mouiller son corps, vous l'avez dit aussi, tout ce qu'on peut avoir à la maison, ça peut être des serviettes fraîches. Il y a des choses qui existent sous forme un peu de microfibres, c'est pas mal non plus pour se mettre sur le corps lorsqu'on se repose, et éviter de sortir aux heures les plus chaudes de la journée, qui sont 11h, le créneau 11h, 19h. Il faut, si on peut, plutôt rester chez soi, fermer ses fenêtres, les ouvrir évidemment plutôt la nuit, en soirée, ou le matin. Le matin, c'est très très bien. Ça permet de refroidir le logement et essayer de le refroidir le plus longtemps possible, le conserver frais pour ne pas se mettre en difficulté.
3: Quels sont les signes d'une déshydratation ?
4: Tout d'abord, dans un premier temps, vous allez avoir soif, vous allez avoir potentiellement des troubles de la vision, une envie de vomir. On est plutôt là, avec ces symptômes-là, sur un coup de chaleur, mais qui est associé forcément aussi à une déshydratation. Pour pallier, essayer de mettre en place tous les conseils simples que l'on donne.
3: Je suppose que vous devez faire un petit peu plus d'interventions en ce moment sur la ville de Persan. Comment ça se passe ? Est-ce que la chaleur peut impacter votre travail à vous, en tant que pompier ?
4: Alors oui, tout à fait. Nous, on constate déjà, depuis plusieurs jours même, des interventions un petit peu plus récurrentes pour des coups de chaleur. C'est entre une et trois interventions en plus par jour de ce qu'on fait, on va dire, assez couramment, en plus du risque courant. Déjà, les premiers symptômes qui vont forcément s'accentuer de ce que j'ai l'air de comprendre au fur et à mesure des jours, parce qu'on est sur quelque chose d'assez long, finalement, ce qui n'est pas trop notre cas dans notre région, donc on est peu habitué. Il faut un petit peu se préparer à ça, comme un sportif qui voudrait faire une épreuve sur la durée. Il faut dès aujourd'hui mettre ces petits conseils en place pour pas avoir à subir les effets sur la longueur.
3: Même si on n'a pas soif, il faut boire de l'eau. Hein.
4: Tout au long de la journée, des petites quantités. Ce que je conseille à tout le monde, c'est d'avoir une gourde voilà, qui fait plus ou moins un litre. Vous la remplissez tout au long de la journée. Il y a beaucoup de gens au travail qui ont des fontaines à eau. C'est une obligation de l'employeur, il faut le savoir, de mettre à disposition un point d'eau frais ou de l'eau fraîche en bouteille pour se réhydrater. Donc un petit peu toute la journée, tous les quarts d'heure, vous buvez une gorgée ou deux et vous devriez être à l'abri de pas mal de problématiques. Et si on peut aussi éviter de travailler aux heures les plus chaudes de la journée, tout ce qui est société de travaux publics, d'espaces verts, je sais qu'il y a déjà des choses qui sont mises en place et c'est très bien. Essayez peut-être de commencer un petit peu plus tôt le matin pour éviter de travailler aux heures d'après-midi qui sont fortement caniculaires.
3: À partir de quel moment il faut appeler les secours ?
4: Alors à partir du moment où on a des symptômes inhabituels tels que voilà, troubles de la vision, vertige, envie de vomir, c'est voilà des symptômes qu'il faut prendre en compte parce que c'est associé à un coup de chaleur et du coup potentiellement une déshydratation qui devrait arriver derrière. Évitez de manger des repas gras finalement ou qui sont peu hydratants, pour le coup privilégiez les fruits et les légumes. Personnellement, je suis un grand fan de pastèques en ces temps chauds. Voilà, privilégiez ces fruits qui vont vous réhydrater, des légumes aussi assez légers, tout ce qui est salade, tout ça qui vont finalement ne pas augmenter votre température corporelle. Dans notre entourage, hein, on a tous plus ou moins quelques personnes âgées en tête. Et bien, avoir un œil un peu plus vigilant sur eux, un peu plus quotidien, les appeler tous les jours, voir s'ils ont ce qu'il faut niveau quantité d'eau à domicile, et être aussi alerte sur les signes de déshydratation de ces personnes âgées qui le ressentent moins que nous. C'est un petit peu le paradoxe de la chose, c'est que nous on reste alerte sur nos signes alors qu'une personne âgée pas forcément.
3: Et puis ce qu'il faut absolument éviter, c'est l'alcool.
4: Tout à fait, c'est d'ailleurs pour ça que quand on a un petit peu forcé sur la chose, on se retrouve le lendemain avec des maux de tête, avec un petit peu patraque, et ben en fait c'est tous les signes aussi de la déshydratation induite par cette forte consommation. Donc on privilégie l'eau. Les sodas aussi, c'est pas recommandé. Tout ce qui est boissons sucrées, c'est pas top. Donc l'eau reste le meilleur remède.
3: Et puis il faut pas laisser un enfant dans la voiture, même si c'est pendant quelques minutes, même un animal aussi.
4: Tout à fait, jamais. Là, c'est vrai que même une voiture qui resterait 10 minutes en plein soleil monte très très rapidement à 60-65 degrés, ce qui est pas supportable pour n'importe quel corps. Et donc on va avoir une surélévation de la température corporelle qui va induire des troubles de la conscience qui vont s'empirer plus le temps s'allonge. Je pense aussi à tout ce qui est piscine, on en met tous une en ce moment à domicile où on est tenté d'aller se baigner. Rester très très très vigilant sur les enfants dans l'ensemble, mais aussi les personnes qui savent pas nager, qui pourraient se mettre en danger sur des plans d'eau où la baignade est interdite. Il faut rester vigilant là-dessus parce que c'est des situations qu'on risque de rencontrer.
3: Est-ce que vous craignez des incendies dans le secteur ?
4: C'est à prendre en compte aussi, effectivement, quand on a... Alors bon, il y a des orages assez réguliers, mais on constate que quand on a des fortes températures comme ça, il suffit très très peu de jours, finalement, pour que la végétation se dessèche en surface. Et on peut avoir, effectivement, une hausse, finalement, des sollicitations pour les feux d'espace naturel. Il faut un petit peu adapter la chose au sud de la France, finalement, parce qu'on est un petit peu semblable là... niveau climat ces prochains jours. Donc tout ce qui est cigarette, c'est dans un cendrier, je ne les jette pas au bord de la route. Tout ce qui est barbecue en plein air, c'est dans les zones où c'est autorisé, mais il n'y en a vraiment pas beaucoup. Je sais qu'il y a des aires de pique-nique des fois où c'est aménagé, mais sinon, d'initiative dans un lieu naturel, c'est interdit. Il faut rester vigilant par rapport à ça. Dès qu'on a des épisodes comme ça, des notes qui nous incombent, sur lesquelles on va avoir effectivement une plus grande vigilance au niveau de la remontée d'informations, au niveau des personnes isolées, qui, si on constate des difficultés, on fera en sorte qu'elles soient prises en charge. Je pense aussi, s'il y a des personnes âgées isolées qui nous écoutent, ne pas hésiter à contacter les centres communaux d'action sociale qui peuvent mettre en place de la livraison d'eau à domicile, un suivi journalier, un petit coup de fil, savoir si vous allez bien. On est sur un plan canicule, donc les mairies doivent mettre en place des choses pour les personnes vulnérables.
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3: Bonjour. Dans une ambiance conviviale et chaleureuse, de nombreux habitants se sont rassemblés pour assister à l'inauguration de la nouvelle place des Linandes, réaménagée et végétalisée au cœur du quartier. En présence de Jean-Paul Jandon, maire de Cergy.
4: Bonjour à toutes et tous. Alors c'est avec un très grand plaisir que nous inaugurons cette place. Ceux qui se rappellent de ce qu'était cette place avant et qui la voient maintenant, c'est une vraie transformation. Mais c'est une transformation qui s'est faite grâce aux Cergissois. Je rappelle que 1100 personnes ont voté par Internet pour choisir des places. Et c'est la première place des quatre places que nous inaugurons aujourd'hui. Je rassure tout le monde, les trois autres places verront bien le jour. On a quelques difficultés techniques sur une place, mais on va réussir à faire les opérations nécessaires. Tout sera terminé en 2027. C'est ça l'objectif dans lequel nous sommes fixés. Ce qui est important, c'est que cette place, elle a été co-construite avec vous, elle a été faite par vous, et maintenant elle est faite pour vous. Quand on me dit que finalement, ça devient un vrai lieu de convivialité, un vrai lieu de sociabilité, un vrai lieu où à la fois les jeunes, les moins jeunes sont présents et échangent, je trouve que c'était tout l'objectif que nous avions pour cette place. Je pense que vous l'avez réussi, et nous avons réussi à vous accompagner pour faire que cette place soit ce qu'elle est devenue aujourd'hui. Donc merci bien sûr aux habitants qui ont voté, merci à la maison de quartier qui a accompagné le projet derrière pour finaliser quelques éléments. Merci aux services et merci à l'entreprise qui a réalisé bien évidemment le chantier. Merci à tous ceux qui font que cette ville s'améliore de jour en jour. Merci à toutes et tous.
3: Après le discours du maire, les habitants ont pu profiter de ce nouvel espace de vie. Cette cérémonie a marqué l'aboutissement d'un projet destiné à offrir aux riverains un espace de vie agréable, symbole du dynamisme du quartier. Entre échanges, sourires et moments de partage, cette inauguration a permis aux habitants de s'approprier un espace appelé à devenir un véritable point de rassemblement pour la vie du quartier. Excellente journée à tous.

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3: Dans le paysage de la chanson française indépendante, Belfour cultive une identité à part où les textures électroniques rencontrent l'émotion à fleur de peau. Nous avons au téléphone aujourd'hui Lucie Mena et Michael Sacchetti. Bonjour.
4: Bonjour.
3: Votre duo construit un univers plutôt délicat, c'est entre mélancolie lumineuse et élégance pop. À travers Belfour, vous dévoilez une voix plutôt douce mais intense aussi. C'est une nouvelle étape artistique pour Belfour puisque le single Mon Jardin sur le monde est sorti. Alors ma première question ce serait, qu'est-ce qui nourrit votre écriture au quotidien?
4: Ce qui nous touche, c'est des choses qui nous affectent et nous gênent et nous dérangent. Et bon, malheureusement on apprend en grandissant qu'il faut garder certaines choses pour soi. Et pas forcément les dire, donc on les met dans nos chansons et puis en espérant que ce soit des petites bouteilles à la mer, quoi.
3: Vous écrivez toujours tous les deux?
4: Ça dépend des chansons, mais souvent on mélange énormément. C'est beaucoup des choses communes quand même. Ça vient toujours d'une idée effectivement spontanée. C'est vrai que quand on développe une chanson, quand on développe un texte, on rentre dans quelque chose un petit peu plus cérébral. Comment développer la chanson, ne pas non plus se répéter tout le long de la chanson. Donc c'est vrai qu'après la suite c'est un petit peu moins spontané, mais c'est vrai qu'après dans la création de la musique, on essaie de garder quelque chose de spontané, de chercher l'accident.
3: Dans le titre « Les voiles », on a l'impression que ça évoque un peu les attaches qu'on ne voit pas, qui nous relient les uns les autres.
5: Cette chanson, elle est née de l'envie de revivre des moments d'enfance à la campagne, où j'ai en partie grandi, puisque moi j'ai partagé mon enfance entre la ville et la campagne. Et pour moi, la campagne, c'était vraiment le moment de liberté, retrouver ma grand-mère qui m'a en partie élevé, et surtout les premiers amis d'enfance. Donc c'était un petit peu revisiter ces moments-là qui pour moi sont chers et restent, je pense, ce qui construit un peu la suite pour tous les êtres humains, l'enfance quoi.
3: Et puis, comme des hyènes, ça révèle une autre facette un peu plus sombre et presque hypnotique. Est-ce que c'est difficile de mettre en musique des parts d'ombre que des émotions plus lumineuses?
4: En fait, ce qui est intéressant en musique, c'est pas forcément d'aller dans le sens du texte. Mm-hmm. Donc c'est vrai que comme des hyènes, c'est assez sombre, entre guillemets.
3: C'est sympa.
4: Hein. J'assume de dire des pensées. Alors à la base, la première phrase du texte, c'était « Les jaloux, c'est comme des poux ». Et c'est Michael qui m'a incité de le rapprocher à la première personne, de dire « Je suis jalouse ». Ça, au début, j'étais pas d'accord. J'étais « Mais non, je vais pas assumer de pouvoir être jalouse ». En fait, c'était assez chouette parce que on a tous une part de jalousie, surtout avec les réseaux sociaux, on est tous à s'observer. Malgré ces textes-là, on avait vraiment envie, et notamment avec globalement un petit peu toutes les chansons du disque qui arrivent, de quand même mettre de la lumière dans la musique et un côté un peu décalé. Donc on s'est plutôt vraiment amusé à le faire, surtout sur cette chanson comme des hyènes où on est allé au fin fond du Cantal d'écrire en fait. Donc pendant que Michael enregistrait une guitare, il y a un voisin qui était venu dans la maison où on faisait cette résidence d'écriture et qui a débarqué avec son chien en plein milieu. Ça a amené du décalage à cette chanson.
3: Il y a l'EP qui sortira bientôt, c'est à cet automne. Est-ce que vous avez des dates de prévues bientôt?
4: On a pas mal de concerts qui attaquent cet été, donc un petit peu partout en France. Et à l'automne, pour la sortie du disque, il y a une date à Paris, au Pen Paper. Ça sera mi-novembre, on va annoncer les dates très bientôt.
3: Dernière question. Quand on écoute vos chansons, on a l'impression de voyager à travers des images, des sensations. Alors, j'aimerais savoir aujourd'hui quel paysage réel ou imaginaire pourrait représenter votre état d'esprit aujourd'hui, à la sortie de votre single.
4: Ça serait, j'ai grandi sur une colline au sud de Clermont-Ferrand qui s'appelle la colline de Montjuvet. Et dans le jardin sur le monde, en fait, j'évoque ce jardin que j'appelle mon jardin sur le monde. Parce que du coup, la maison de ma maman, j'ai grandi dans cette maison, il y a un grand jardin qui surplombe la ville. Ce paysage-là hante un petit peu cette chanson, mon jardin sur le monde. Donc bah, je dirais que c'est ce paysage-là, c'est cette vue sur Clermont-Ferrand.

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3: La Maison des Jeunes et de la Culture de Persan prépare activement sa saison 2026-2027. Depuis le 16 juin, les adhérents peuvent effectuer leur réinscription exclusivement sur place. Les inscriptions seront ensuite ouvertes à tous à compter du mardi 30 juin. En parallèle, la structure poursuit ses activités estivales avec l'organisation d'un séjour convivial, sportif et culturel autour de Rouen, prévu du 7 au 9 juillet. Destiné aux enfants à partir de 7 ans, ce séjour se déroulera obligatoirement en présence d'un parent accompagnateur. Les familles intéressées ont jusqu'au 20 juin pour s'inscrire directement à l'accueil de la MJC ou par courrier auprès de Sophie. À l'approche de la rentrée scolaire, la MJC de Persan lance également l'opération « Tous prêts pour la rentrée », une collecte de fournitures scolaires destinée à soutenir les jeunes inscrits à l'activité ASCO, cahiers, stylos, trousses, classeurs, feuilles ou sacs à dos. Tous les dons de matériel de papeterie seront les bienvenus. La collecte qui se déroulera de juin jusqu'à la reprise de l'ASCO en septembre s'inscrit dans une démarche de solidarité et d'inclusion. Un point de dépôt est installé au sein de la MJC avec la volonté de mobiliser familles et partenaires locaux autour de ce projet. Entre préparation de la nouvelle saison, sortie familiale et action solidaire, la Maison des Jeunes et de la Culture de Persan entend poursuivre sa mission d'accompagnement et de lien social auprès des Persanais. Une belle journée à tous.

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3: Bonjour à tous. Passage en vigilance orange canicule sur l'ensemble de la région du Val d'Oise. Les prévisions météorologiques prévoient un épisode de forte chaleur pour les prochains jours. Seniors, personnes isolées, enfants, la ville de Persan se mobilise pour protéger les populations les plus vulnérables. Vous avez 60 ans ou plus? Vous êtes isolé ou reconnu handicapé? Le CCAS propose de vous contacter régulièrement, de rappeler les recommandations d'usage et de faire appel au secours en cas de besoin. Pour bénéficier de ces services gratuits, inscrivez-vous dès maintenant sur le registre des populations fragiles du CCAS en remplissant le formulaire en ligne ou en appelant le 01 39 37 48 89. La municipalité accompagne aussi les enfants en cette fin d'année scolaire à travers de nombreuses mesures, comme la climatisation prévue pour les structures petite enfance, pour les écoles maternelles et élémentaires. Un stock de bouteilles d'eau pourra aussi être livré dans les établissements en cas de besoin. Pensez à boire régulièrement et évitez les activités physiques. En cas de fatigue, de vertige ou de comportement confus, veuillez contacter les numéros d'urgence comme le 15 ou le 18. Passez une belle journée et faites attention à vous et à vos proches.

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3: À quelques jours de la journée mondiale contre l'abandon des animaux de compagnie, alors que l'été reste la période la plus critique pour les refuges, la solidarité des Français continue de s'exprimer à travers les cagnottes en ligne. Malgré un contexte économique difficile, la cause animale demeure l'une des plus soutenues en France. On en parle aujourd'hui avec Amandine Pla, directrice marketing chez Letchi. Bonjour.
4: Bonjour.
3: Alors, à l'approche de cette journée mondiale contre l'abandon des animaux de compagnie, la plateforme de cagnottes en ligne a fait une analyse sur ces élans de solidarité en faveur de cette lutte. Alors, est-ce que vous pourriez nous donner un petit peu les résultats, quelques chiffres de cette analyse ?
4: Oui, tout à fait. Ce qu'on constate, c'est que la cause animale est toujours une cause très soutenue par les Français. En 2025, elle s'impose comme vraiment la deuxième cause la plus soutenue sur notre plateforme, avec plus de 4 millions d'euros collectés au total sur 2025.
3: On a constaté qu'il y a une baisse au début de l'année 2026. C'est un phénomène qui reste très important tout au long de l'année, mais selon vous, pourquoi ça explose pendant l'été ?
4: C'est une raison qui se répète malheureusement tous les ans. En fait, c'est pendant l'été la période qu'on sent plus de 60% des abandons d'animaux. Et du coup, c'est là où on voit un gros besoin de soutien pour notamment tout ce qui va être structure d'accueil, donc tout ce qui est refuge pour les animaux. Et donc, on constate une explosion de ces cagnottes qui sont créées pendant la période estivale.
3: Vous avez des exemples d'initiatives ou d'histoires particulières marquantes qui illustrent bien l'impact de cette solidarité ?
4: Il y a différentes associations, il y a différentes structures privées qui vont bénéficier de ces cagnottes. Je pense par exemple à un refuge qui a permis de sauver les condamnés, ce qu'on appelle les condamnés des fourrières mauroires. Donc ça a permis de permettre aux animaux d'affronter le froid, la pluie, l'isolement. C'est vraiment un refuge qui permet en fait de sauver un peu ces animaux au quotidien.
3: Alors, malgré le contexte économique plutôt complexe, les donateurs se mobilisent toujours, même si de temps en temps il y a des baisses. Les contributions en moyenne de dons, c'est la trentaine d'euros.
4: Sur la cause animale, la moyenne en 2026, là sur le début de l'année 2026, elle est à plus de 30 euros, donc 30,57 euros pour être précise, ce qui représente en réalité une augmentation de plus 13% par rapport à la même période en 2025. Ce qui est intéressant de constater, c'est que sur la même période en 2025, il y a un peu moins de cagnottes qui ont été créées en 2026, mais qui finalement, ce nombre de cagnottes en moins est compensé par un don supérieur à l'année dernière. Donc au final, on voit que le montant total collecté est supérieur en 2026 par rapport à la même période en 2025 parce que les donateurs ont été plus généreux sur ces cagnottes. Ça permet vraiment de pouvoir subvenir aux besoins d'un refuge, d'éviter une fermeture, de payer des opérations vétérinaires. On voit qu'elles sont vraiment très diversifiées et que c'est vraiment un filet de sécurité concret en fait pour ces opérationnels en fait du quotidien, donc comme je disais, des soins vétérinaires, de la nourriture, des stérilisations, du matériel, donc tout ça pour les animaux abandonnés, ça va vraiment faire la différence en fait au quotidien.
3: Alors, on est à quelques jours de cette journée mondiale. Est-ce qu'il y a des cagnottes en ligne qui se créent toujours ?
4: Alors, il y en a qui se créent à peu près tous les jours. On a aussi on a des cagnottes vraiment pour des refuges spécifiques sur Litchi.com et on a aussi des collectes donc au profit d'associations. Donc, par exemple, je pense au refuge Nos Amis les Bêtes à Saint-Dizier, à d'autres refuges sur Litchi.org. Vous avez donc deux plateformes qui permettent soit de collecter pour des initiatives privées, donc plus sur Litchi.com, soit sur des associations un peu plus globales sur Litchi.org.

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3: Bonjour. Dans une ambiance conviviale et chaleureuse, de nombreux habitants se sont rassemblés pour assister à l'inauguration de la nouvelle place des Linandes, réaménagée et végétalisée au cœur du quartier. En présence de Jean-Paul Jandon, maire de Cergy.
4: Bonjour à toutes et tous. Alors, c'est avec un très grand plaisir que nous inaugurons cette place. Ceux qui se rappellent de ce qu'était cette place avant et qui la voient maintenant, c'est une vraie transformation. Mais c'est une transformation qui s'est faite grâce aux Cergysois. Je rappelle que 1100 personnes ont voté par Internet pour choisir des places. Et c'est la première place des quatre places que nous inaugurons aujourd'hui. Je rassure tout le monde, les trois autres places verront bien le jour. On a quelques difficultés techniques sur une place, mais on va réussir à faire les opérations nécessaires. Tout sera terminé en 2027. C'est ça l'objectif dans lequel nous sommes fixés. Ce qui est important, c'est que cette place, elle a été co-construite avec vous, elle a été faite par vous et maintenant elle est faite pour vous. Quand on me dit que finalement ça devient un vrai lieu de convivialité, un vrai lieu de sociabilité, un vrai lieu où à la fois les jeunes, les moins jeunes sont présents et échangent, je trouve que c'était tout l'objectif que nous avions pour cette place. Je pense que vous l'avez réussi et nous avons réussi à vous accompagner pour faire que cette place soit ce qu'elle est devenue aujourd'hui. Donc merci bien sûr aux habitants qui ont voté, merci à la maison de quartier qui a accompagné le projet derrière pour finaliser quelques éléments. Merci aux services et merci à l'entreprise qui a réalisé bien évidemment le chantier. Merci à tous ceux qui font que cette ville s'améliore de jour en jour. Merci à toutes et tous.
3: Après le discours du maire, les habitants ont pu profiter de ce nouvel espace de vie. Cette cérémonie a marqué l'aboutissement d'un projet destiné à offrir aux riverains un espace de vie agréable, symbole du dynamisme du quartier. Entre échanges, sourires et moments de partage, cette inauguration a permis aux habitants de s'approprier un espace appelé à devenir un véritable point de rassemblement pour la vie du quartier. Excellente journée à tous.

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3: Bonjour, nous traversons une période de forte chaleur en ce moment. Quelques réflexes simples permettent de protéger sa santé et celle des plus fragiles. Et on en parle tout de suite avec le sergent Valaise du centre de secours et d'incendie de Persan. Bonjour.
4: Bonjour, merci de m'accueillir.
3: Il y a des gestes simples pour affronter cette grosse période de chaleur. Il faut boire régulièrement de l'eau, il faut se mettre à l'ombre, mais il y a d'autres conseils qu'on peut donner.
4: Tout à fait. Alors bah, comme vous l'avez justement dit et comme vous voyez je suis venu avec vivre un petit peu avec sa gourde, déjà c'est une bonne solution, s'hydrater tout au long de la journée et notamment évidemment avant d'avoir soif, pas forcément de l'eau glacée, finalement vous risquez plus de faire mal à votre estomac avec de l'eau hyper glacée, mais régulièrement de l'eau tempérée, ce sera très bien. Mouiller son corps, vous l'avez dit aussi, tout ce qu'on peut avoir à la maison, ça peut être des serviettes fraîches, il y a des choses qui existent sous forme un peu de microfibres, c'est pas mal non plus pour se mettre sur le corps lorsqu'on se repose, et éviter de sortir aux heures les plus chaudes de la journée, qui sont 11h, le créneau 11h, 19h, il faut, si on peut, plutôt rester chez soi, fermer ses fenêtres, les ouvrir évidemment plutôt la nuit, en soirée, ou le matin. Le matin, c'est très très bien. Ça permet de refroidir le logement et essayer de le refroidir le plus longtemps possible, le conserver frais pour ne pas se mettre en difficulté.
3: Quels sont les signes d'une déshydratation ?
4: Tout d'abord, dans un premier temps, vous allez avoir soif. Vous allez avoir potentiellement des troubles de la vision, une envie de vomir. On est plutôt là, avec ces symptômes-là, sur un coup de chaleur, mais qui est associé forcément aussi à une déshydratation. Pour pallier, essayer de mettre en place tous les conseils simples que l'on donne.
3: Je suppose que vous devez faire un petit peu plus d'intervention en ce moment sur la ville de Persan. Comment ça se passe ? Est-ce que la chaleur peut impacter votre travail à vous, en tant que pompier ?
4: Alors oui, tout à fait. Nous, on constate déjà, depuis plusieurs jours même, des interventions un petit peu plus récurrentes pour des coups de chaleur. C'est entre une et trois interventions en plus par jour de ce qu'on fait, on va dire, assez couramment, en plus du risque courant. Déjà, les premiers symptômes qui vont forcément s'accentuer de ce que j'ai l'air de comprendre au fur et à mesure des jours, parce qu'on est sur quelque chose d'assez long, finalement, ce qui n'est pas trop notre cas dans notre région, donc on est peu habitué. Il faut un petit peu se préparer à ça comme un sportif qui voudrait faire une épreuve sur la durée. Il faut dès aujourd'hui mettre ces petits conseils en place pour pas avoir à subir les effets sur la longueur.
3: Même si on n'a pas soif, il faut boire de l'eau. Hein.
4: Tout au long de la journée, des petites quantités. Ce que je conseille à tout le monde, c'est d'avoir une gourde voilà, qui fait plus ou moins un litre. Vous la remplissez tout au long de la journée. Il y a beaucoup de gens au travail qui ont des fontaines à eau. C'est une obligation de l'employeur, il faut le savoir, de mettre à disposition un point d'eau frais ou de l'eau fraîche en bouteille pour se réhydrater. Donc un petit peu toute la journée, tous les quarts d'heure, vous buvez une gorgée ou deux et vous devriez être à l'abri de pas mal de problématiques. Et si on peut aussi éviter de travailler aux heures les plus chaudes de la journée, tout ce qui est société de travaux publics, d'espaces verts, je sais qu'il y a déjà des choses qui sont mises en place et c'est très bien. Essayez peut-être de commencer un petit peu plus tôt le matin pour éviter de travailler aux heures d'après-midi qui sont fortement caniculaires.
3: À partir de quel moment il faut appeler les secours ?
4: Alors à partir du moment où on a des symptômes inhabituels tels que voilà, troubles de la vision, vertige, envie de vomir, c'est voilà des symptômes qu'il faut prendre en compte parce que c'est associé à un coup de chaleur et du coup potentiellement une déshydratation qui devrait arriver derrière. Évitez de manger des repas gras finalement ou qui sont peu hydratants, pour le coup privilégiez les fruits et les légumes. Personnellement, je suis un grand fan de pastèque en ces temps chauds. Voilà, privilégiez ces fruits qui vont vous réhydrater, des légumes aussi assez légers, tout ce qui est salade, tout ça qui vont finalement ne pas augmenter votre température corporelle. Dans notre entourage, hein, on a tous plus ou moins quelques personnes âgées en tête. Et bien, avoir un œil un peu plus vigilant sur eux, un peu plus quotidien, les appeler tous les jours, voir s'ils ont ce qu'il faut niveau quantité d'eau à domicile, et être aussi alerte sur les signes de déshydratation de ces personnes âgées qui le ressentent moins que nous. C'est un petit peu le paradoxe de la chose, c'est que nous on reste alerte sur nos signes alors qu'une personne âgée pas forcément.
3: Et puis ce qu'il faut absolument éviter, c'est l'alcool.
4: Tout à fait, c'est d'ailleurs pour ça que quand on a un petit peu forcé sur la chose, on se retrouve le lendemain avec des maux de tête, avec un petit peu patraque, et ben en fait c'est tous les signes aussi de la déshydratation induite par cette forte consommation. Donc on privilégie l'eau. Les sodas aussi, c'est pas recommandé. Tout ce qui est boisson sucrée, c'est pas top. Donc l'eau reste le meilleur remède.
3: Et puis il faut pas laisser un enfant dans la voiture, même si c'est pendant quelques minutes, même un animal aussi.
4: Tout à fait, jamais. Là, c'est vrai que même une voiture qui resterait 10 minutes en plein soleil monte très très rapidement à 60-65 degrés, ce qui est pas supportable pour n'importe quel corps. Et donc on va avoir une surélévation de la température corporelle qui va induire des troubles de la conscience qui vont s'empirer plus le temps s'allonge. Je pense aussi à tout ce qui est piscine, on en met tous une en ce moment à domicile où on est tenté d'aller se baigner. Rester très très très vigilant sur les enfants dans l'ensemble, mais aussi les personnes qui savent pas nager, qui pourraient se mettre en danger sur des plans d'eau où la baignade est interdite. Il faut rester vigilant là-dessus parce que c'est des situations qu'on risque de rencontrer.
3: Est-ce que vous craignez des incendies dans le secteur ?
4: C'est à prendre en compte aussi, effectivement, quand on a... Il y a des orages assez réguliers, mais on constate que quand on a des fortes températures comme ça, il suffit très très peu de jours, finalement, pour que la végétation se dessèche en surface. Et on peut avoir, effectivement, une hausse, finalement, des sollicitations pour les feux d'espace naturel. Il faut un petit peu adapter la chose au sud de la France, finalement, parce qu'on est un petit peu semblable, là... niveau climat ces prochains jours. Donc tout ce qui est cigarette, c'est dans un cendrier, je ne les jette pas au bord de la route. Tout ce qui est barbecue en plein air, c'est dans les zones où c'est autorisé, mais il n'y en a vraiment pas beaucoup. Je sais qu'il y a des aires de pique-nique des fois où c'est aménagé, mais sinon d'initiative dans un lieu naturel, c'est interdit. Il faut rester vigilant par rapport à ça. Dès qu'on a des épisodes comme ça, des notes qui nous incombent, sur lesquelles on va avoir effectivement une plus grande vigilance au niveau de la remontée d'informations, au niveau des personnes isolées, qui, si on constate des difficultés, on fera en sorte qu'elles soient prises en charge. Je pense aussi, s'il y a des personnes âgées isolées qui nous écoutent, ne pas hésiter à contacter les centres communaux d'action sociale qui peuvent mettre en place de la livraison d'eau à domicile, un suivi journalier, un petit coup de fil, savoir si vous allez bien. On est sur un plan canicule, donc les mairies doivent mettre en place des choses pour les personnes vulnérables.

La Maison des Jeunes et de la Culture de Persan prépare activement sa saison 2026-2027. Depuis le 16 juin, les adhérents peuvent effectuer leur réinscription exclusivement sur place. Les inscriptions seront ensuite ouvertes à tous à compter du mardi 30 juin. En parallèle, la structure poursuit ses activités estivales avec l'organisation d'un séjour convivial, sportif et culturel autour de Rouen, prévu du 7 au 9 juillet. Destiné aux enfants à partir de 7 ans, ce séjour se déroulera obligatoirement en présence d'un parent accompagnateur. Les familles intéressées ont jusqu'au 20 juin pour s'inscrire directement à l'accueil de la MJC ou par courrier auprès de Sophie. À l'approche de la rentrée scolaire, la MJC de Persan lance également l'opération « Tous prêts pour la rentrée », une collecte de fournitures scolaires destinée à soutenir les jeunes inscrits à l'activité ASCO, cahiers, stylos, trousses, classeurs, feuilles ou sacs à dos. Tous les dons de matériel de papeterie seront les bienvenus. La collecte qui se déroulera de juin jusqu'à la reprise de l'ASCO en septembre s'inscrit dans une démarche de solidarité et d'inclusion. Un point de dépôt est installé au sein de la MJC avec la volonté de mobiliser familles et partenaires locaux autour de ce projet. Entre préparation de la nouvelle saison, sortie familiale et action solidaire, la Maison des Jeunes et de la Culture de Persan entend poursuivre sa mission d'accompagnement et de lien social auprès des personnes. Une belle journée à tous.

0: Bonjour à tous. Vous avez toujours rêvé de faire de la musique, mais n'avez jamais osé vous lancer? C'est encore possible. Les portes du conservatoire sont encore ouvertes jusqu'à ce samedi 20 juin. Initiation d'instruments, concerts gratuits, échanges avec les professeurs, tout est mis à disposition pour vous faire découvrir votre passion, voire votre future vocation.
1: Je n'ai pas eu l'occasion de participer, vu que je viens d'arriver à Pessin, mais je pense que je peux l'inscrire dans mes activités futures en fait.
0: Vous pouvez profiter du dernier jour des portes ouvertes, pendant Persan en fait, qui par ailleurs se tiendra demain au parc Colette-Besson, de 14h à 1h du matin. Vous pourrez aussi profiter du son harmonieux réalisé par la chanterie du conservatoire, menée par Bibi Simons et par le chœur Canto Nashod de République Tchèque, sous la direction de Zbinek Mokrelj, pendant leur concert à l'église Saint-Germain. Toutefois, l'inscription est obligatoire. Bonne journée à tous.

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2: La Maison des Jeunes et de la Culture de Persan prépare activement sa saison 2026-2027. Depuis le 16 juin, les adhérents peuvent effectuer leur réinscription exclusivement sur place. Les inscriptions seront ensuite ouvertes à tous à compter du mardi 30 juin. En parallèle, la structure poursuit ses activités estivales avec l'organisation d'un séjour convivial, sportif et culturel autour de Rouen, prévu du 7 au 9 juillet. Destiné aux enfants à partir de 7 ans, ce séjour se déroulera obligatoirement en présence d'un parent accompagnateur. Les familles intéressées ont jusqu'au 20 juin pour s'inscrire directement à l'accueil de la MJC ou par courrier auprès de Sophie. À l'approche de la rentrée scolaire, la MJC de Persan lance également l'opération « Tous prêts pour la rentrée », une collecte de fournitures scolaires destinée à soutenir les jeunes inscrits à l'activité ASCO, cahiers, stylos, trousses, classeurs, feuilles ou sacs à dos. Tous les dons de matériel de papeterie seront les bienvenus. La collecte qui se déroulera de juin jusqu'à la reprise de l'ASCO en septembre s'inscrit dans une démarche de solidarité et d'inclusion. Un point de dépôt est installé au sein de la MJC avec la volonté de mobiliser familles et partenaires locaux autour de ce projet. Entre préparation de la nouvelle saison, sortie familiale et action solidaire, la Maison des Jeunes et de la Culture de Persan entend poursuivre sa mission d'accompagnement et de lien social auprès des Persanais. Une belle journée à tous.

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3: Bonjour, à Persan, la salle Marcel Cachin s'est transformée en véritable terminal de voyage. À travers l'exposition Voyage autour du monde, les centres de loisirs de la ville ont invité les familles à découvrir les créations réalisées par les enfants tout au long de l'année lors des accueils du mercredi. Décors immersifs, escales aux quatre coins du globe, hôtesses de l'air et même pistes d'atterrissage, tout avait été imaginé pour faire vivre aux visiteurs persanais une expérience aussi ludique que dépaysante. Reflet de l'investissement des équipes d'animation et de l'imagination sans limite des enfants.
4: C'est une immersion totale. On a du personnel de sécurité, nous avons des hôtesses de l'air, il y a les portiques comme quand on part en voyage et on a bien sûr nos petits passeports pour valider notre parcours dans les différents pays. Donc voilà, à défaut de voyager vraiment, ben, on fait un petit voyage autour du monde en quelques minutes.
5: Vous avez eu le temps de faire un petit peu le tour des pays ?
4: Pour l'instant, je suis encore en Europe, mais effectivement, bon, on va faire un peu tous les pays pour voir un peu les différentes activités qui sont proposées. Après, il y a beaucoup d'images qui ont été dessinées et coloriées par les enfants du centre, donc du coup, c'est hyper joli. Je leur souhaite en tout cas toutes mes félicitations pour ce projet.
3: Émerveillés par la richesse des décors et l'originalité du parcours, les parents n'ont pas caché leur enthousiasme, à l'image de cette maman séduite par l'univers féerique des aurores boréales et impressionnée par le travail accompli. De nombreux persanais ont salué la créativité des enfants, un sentiment partagé par Madame Attia, adjointe au maire déléguée à l'enfance et à la petite enfance de la ville de Persan.
6: C'est un réel plaisir d'accueillir toutes les familles aujourd'hui pour cette première soirée de restitution du plan mercredi de la ville de Persan. La ville, bien évidemment, s'est engagée avec l'État, l'Éducation nationale et la CAF dans la mise en œuvre de son projet éducatif. Les animateurs ont vraiment bien travaillé toute l'année et donc ils nous font une restitution de ce qu'ils ont fait avec tous les enfants du centre de loisirs qui sont là le mercredi. C'est réussi, bravo aux animateurs, bravo aux enfants. Nous élus, nous sommes vraiment fiers de cette équipe et bravo à eux tous. Bravo aux familles qui se sont déplacées ce soir pour admirer le travail de leurs enfants. Et en même temps, les familles observent ce qui se passe au niveau du centre de loisirs de Persan.
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0: plateforme de cagnotte en ligne a fait une analyse sur ces élans de solidarité en faveur de cette lutte. Alors, est-ce que vous pourriez nous donner un petit peu les résultats, quelques chiffres de cette analyse ?
1: Oui, tout à fait. Ce qu'on constate, c'est que la cause animale est toujours une cause très soutenue par les Français. En 2025, elle s'impose comme vraiment la deuxième cause la plus soutenue sur notre plateforme, avec plus de 4 millions d'euros collectés au total sur 2025.
0: On a constaté qu'il y a une baisse au début de l'année 2026. C'est un phénomène qui reste très important tout au long de l'année. Mais selon vous, pourquoi ça explose pendant l'été ?
1: C'est une raison qui se répète malheureusement tous les ans. En fait, c'est pendant l'été la période qu'on sent plus de 60% des abandons d'animaux. Et du coup, c'est là où on voit un gros besoin de soutien pour notamment tout ce qui va être structure d'accueil, donc tout ce qui est refuge pour les animaux. Et donc, on constate une explosion de ces cagnottes qui sont créées pendant la période estivale.
0: Vous avez des exemples d'initiatives ou d'histoires particulières marquantes qui illustrent bien l'impact de cette solidarité ?
1: Il y a différentes associations, il y a différentes structures privées qui vont bénéficier de ces cagnottes. Je pense par exemple à un refuge qui a permis de sauver les condamnés, ce qu'on appelle les condamnés des fourrières mauroires. Donc ça a permis de permettre aux animaux d'affronter le froid, la pluie, l'isolement. C'est vraiment un refuge qui permet en fait de sauver un peu ces animaux au quotidien.
0: Alors, malgré le contexte économique plutôt complexe, les donateurs se mobilisent toujours, même si de temps en temps il y a des baisses. Les contributions en moyenne de dons, c'est la trentaine d'euros.
1: Sur la cause animale, la moyenne en 2026, là sur le début de l'année 2026, elle est à plus de 30 euros, donc 30,57 euros pour être précise, ce qui représente en réalité une augmentation de plus 13% par rapport à la même période en 2025. Ce qui est intéressant de constater, c'est que sur la même période en 2025, il y a un peu moins de cagnottes qui ont été créées en 2026, mais qui finalement, ce nombre de cagnottes en moins est compensé par un don supérieur à l'année dernière. Donc au final, on voit que le montant total collecté est supérieur en 2026 par rapport à la même période en 2025 parce que les donateurs ont été plus généreux sur ces cagnottes. Ça permet vraiment de pouvoir subvenir aux besoins d'un refuge, d'éviter une fermeture, de payer des opérations vétérinaires. On voit qu'elles sont vraiment très diversifiées et que c'est vraiment un filet de sécurité concret en fait pour ces opérationnels en fait du quotidien, donc comme je disais, des soins vétérinaires, de la nourriture, des stérilisations, du matériel, donc tout ça pour les animaux abandonnés, ça va vraiment faire la différence en fait au quotidien.
0: Alors, on est à quelques jours de cette journée mondiale. Est-ce qu'il y a des cagnottes en ligne qui se créent toujours ?
1: Alors, il y en a qui se créent à peu près tous les jours. On a aussi on a des cagnottes vraiment pour des refuges spécifiques sur l'ITCHICOM et on a aussi des collectes donc au profit d'associations. Donc, par exemple, je pense au refuge Nos Amis les Bêtes à Saint-Dizier, à d'autres refuges sur l'ITCHI.org. Vous avez donc deux plateformes qui permettent soit de collecter pour des initiatives privées, donc plus sur l'ITCHICOM, soit sur des associations un peu plus globales sur l'ITCHI.org.

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2: Bonjour à tous. Passage en vigilance orange canicule sur l'ensemble de la région du Val d'Oise. Les prévisions météorologiques prévoient un épisode de forte chaleur pour les prochains jours. Seniors, personnes isolées, enfants, la ville de Persan se mobilise pour protéger les populations les plus vulnérables. Vous avez 60 ans ou plus? Vous êtes isolé ou reconnu handicapé? Le CCAS propose de vous contacter régulièrement, de rappeler les recommandations d'usage et de faire appel au secours en cas de besoin. Pour bénéficier de ces services gratuits, inscrivez-vous dès maintenant sur le registre des populations fragiles du CCAS en remplissant le formulaire en ligne ou en appelant le 01 39 37 48 89. La municipalité accompagne aussi les enfants en cette fin d'année scolaire à travers de nombreuses mesures, comme la climatisation prévue pour les structures petite enfance, pour les écoles maternelles et élémentaires. Un stock de bouteilles d'eau pourra aussi être livré dans les établissements en cas de besoin. Pensez à boire régulièrement et évitez les activités physiques. En cas de fatigue, de vertige ou de comportement confus, veuillez contacter les numéros d'urgence comme le 15 ou le 18. Passez une belle journée et faites attention à vous et à vos proches.
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3: Bonjour à tous. Vous avez toujours rêvé de faire de la musique, mais n'avez jamais osé vous lancer ? C'est encore possible. Les portes du conservatoire sont encore ouvertes jusqu'à ce samedi 20 juin. Initiation d'instruments, concerts gratuits, échanges avec les professeurs, tout est mis à disposition pour vous faire découvrir votre passion, voire votre future vocation.
4: Je n'ai pas eu l'occasion de participer vu que je viens d'arriver à Persan, mais je pense que je peux l'inscrire dans mes activités futures en fait.
3: Vous pouvez profiter du dernier jour des portes ouvertes pendant Persan en fait, qui par ailleurs se tiendra demain au parc Colette Besson de 14h à 1h du matin. Vous pourrez aussi profiter du son harmonieux réalisé par la chanterie du conservatoire, mené par Bibi Simons et par le chœur Canto Nashod de République Tchèque, sous la direction de Zbinek Mokrelj, pendant leur concert à l'église Saint-Germain. Toutefois, l'inscription est obligatoire. Bonne journée à tous.
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3: Bonjour, nous traversons une période de forte chaleur en ce moment. Quelques réflexes simples permettent de protéger sa santé et celle des plus fragiles. Et on en parle tout de suite avec le sergent Valaise du centre de secours et d'incendie de Persan. Bonjour.
4: Bonjour, merci de m'accueillir.
3: Il y a des gestes simples pour affronter cette grosse période de chaleur. Il faut boire régulièrement de l'eau, il faut se mettre à l'ombre, mais il y a d'autres conseils qu'on peut donner.
4: Tout à fait. Alors bah, comme vous l'avez justement dit et comme vous voyez je suis venu avec vivre un petit peu avec sa gourde. Déjà c'est une bonne solution, s'hydrater tout au long de la journée et notamment évidemment avant d'avoir soif. Pas forcément de l'eau glacée, finalement vous risquez plus de faire mal à votre estomac avec de l'eau hyper glacée, mais régulièrement de l'eau tempérée, ce sera très bien. Mouiller son corps, vous l'avez dit aussi, tout ce qu'on peut avoir à la maison, ça peut être des serviettes fraîches. Il y a des choses qui existent sous forme un peu de microfibres, c'est pas mal non plus pour se mettre sur le corps lorsqu'on se repose, et éviter de sortir aux heures les plus chaudes de la journée, qui sont 11h, le créneau 11h, 19h. Il faut, si on peut, plutôt rester chez soi, fermer ses fenêtres, les ouvrir évidemment plutôt la nuit, en soirée, ou le matin. Le matin, c'est très très bien. Ça permet de refroidir le logement et essayer de le refroidir le plus longtemps possible, le conserver frais pour ne pas se mettre en difficulté.
3: Quels sont les signes d'une déshydratation ?
4: Tout d'abord, dans un premier temps, vous allez avoir soif, vous allez avoir potentiellement des troubles de la vision, une envie de vomir. On est plutôt là, avec ces symptômes-là, sur un coup de chaleur, mais qui est associé forcément aussi à une déshydratation. Pour pallier, essayer de mettre en place tous les conseils simples que l'on donne.
3: Je suppose que vous devez faire un petit peu plus d'interventions en ce moment sur la ville de Persan. Comment ça se passe ? Est-ce que la chaleur peut impacter votre travail à vous, en tant que pompier ?
4: Alors oui, tout à fait. Nous, on constate déjà, depuis plusieurs jours même, des interventions un petit peu plus récurrentes pour des coups de chaleur. C'est entre une et trois interventions en plus par jour de ce qu'on fait, on va dire, assez couramment, en plus du risque courant. Déjà, les premiers symptômes qui vont forcément s'accentuer de ce que j'ai l'air de comprendre au fur et à mesure des jours, parce qu'on est sur quelque chose d'assez long, finalement, ce qui n'est pas trop notre cas dans notre région, donc on est peu habitué. Il faut un petit peu se préparer à ça, comme un sportif qui voudrait faire une épreuve sur la durée. Il faut dès aujourd'hui mettre ces petits conseils en place pour pas avoir à subir les effets sur la longueur.
3: Même si on n'a pas soif, il faut boire de l'eau. Hein.
4: Tout au long de la journée, des petites quantités. Ce que je conseille à tout le monde, c'est d'avoir une gourde voilà, qui fait plus ou moins un litre. Vous la remplissez tout au long de la journée. Il y a beaucoup de gens au travail qui ont des fontaines à eau. C'est une obligation de l'employeur, il faut le savoir, de mettre à disposition un point d'eau frais ou de l'eau fraîche en bouteille pour se réhydrater. Donc un petit peu toute la journée, tous les quarts d'heure, vous buvez une gorgée ou deux et vous devriez être à l'abri de pas mal de problématiques. Et si on peut aussi éviter de travailler aux heures les plus chaudes de la journée, tout ce qui est société de travaux publics, d'espaces verts, je sais qu'il y a déjà des choses qui sont mises en place et c'est très bien. Essayez peut-être de commencer un petit peu plus tôt le matin pour éviter de travailler aux heures d'après-midi qui sont fortement caniculaires.
3: À partir de quel moment il faut appeler les secours ?
4: Alors à partir du moment où on a des symptômes inhabituels tels que voilà, troubles de la vision, vertige, envie de vomir, c'est voilà des symptômes qu'il faut prendre en compte parce que c'est associé à un coup de chaleur et du coup potentiellement une déshydratation qui devrait arriver derrière. Évitez de manger des repas gras finalement ou qui sont peu hydratants, pour le coup privilégiez les fruits et les légumes. Personnellement, je suis un grand fan de pastèques en ces temps chauds. Voilà, privilégiez ces fruits qui vont vous réhydrater, des légumes aussi assez légers, tout ce qui est salade, tout ça qui vont finalement ne pas augmenter votre température corporelle. Dans notre entourage, hein, on a tous plus ou moins quelques personnes âgées en tête. Et bien, avoir un œil un peu plus vigilant sur eux, un peu plus quotidien. Les appeler tous les jours, voir s'ils ont ce qu'il faut niveau quantité d'eau à domicile, et être aussi alerte sur les signes de déshydratation de ces personnes âgées qui le ressentent moins que nous. C'est un petit peu le paradoxe de la chose, c'est que nous on reste alerte sur nos signes alors qu'une personne âgée pas forcément.
3: Et puis ce qu'il faut absolument éviter, c'est l'alcool.
4: Tout à fait, c'est d'ailleurs pour ça que quand on a un petit peu forcé sur la chose, on se retrouve le lendemain avec des maux de tête, avec un petit peu patraque, et ben en fait c'est tous les signes aussi de la déshydratation induite par cette forte consommation. Donc on privilégie l'eau. Les sodas aussi, c'est pas recommandé. Tout ce qui est boissons sucrées, c'est pas top. Donc l'eau reste le meilleur remède.
3: Et puis il faut pas laisser un enfant dans la voiture, même si c'est pendant quelques minutes, même un animal aussi.
4: Tout à fait, jamais. Là, c'est vrai que même une voiture qui resterait 10 minutes en plein soleil monte très très rapidement à 60-65 degrés, ce qui est pas supportable pour n'importe quel corps. Donc on va avoir une surélévation de la température corporelle qui va induire des troubles de la conscience qui vont s'empirer plus le temps s'allonge. Je pense aussi à tout ce qui est piscine, on en met tous une en ce moment à domicile où on est tenté d'aller se baigner. Rester très très très vigilant sur les enfants dans l'ensemble, mais aussi les personnes qui savent pas nager, qui pourraient se mettre en danger sur des plans d'eau où la baignade est interdite. Il faut rester vigilant là-dessus parce que c'est des situations qu'on risque de rencontrer.
3: Est-ce que vous craignez des incendies dans le secteur ?
4: C'est à prendre en compte aussi, effectivement, quand on a... Alors bon, il y a des orages assez réguliers, mais on constate que quand on a des fortes températures comme ça, il suffit très très peu de jours, finalement, pour que la végétation se dessèche en surface. Et on peut avoir, effectivement, une hausse, finalement, des sollicitations pour les feux d'espace naturel. Il faut un petit peu adapter la chose au sud de la France, finalement, parce qu'on est un petit peu semblable là... niveau climat ces prochains jours. Donc tout ce qui est cigarette, c'est dans un cendrier, je ne les jette pas au bord de la route. Tout ce qui est barbecue en plein air, c'est dans les zones où c'est autorisé, mais il n'y en a vraiment pas beaucoup. Je sais qu'il y a des aires de pique-nique des fois où c'est aménagé, mais sinon d'initiative dans un lieu naturel, c'est interdit. Il faut rester vigilant par rapport à ça. Dès qu'on a des épisodes comme ça, des notes qui nous incombent, sur lesquelles on va avoir effectivement une plus grande vigilance au niveau de la remontée d'informations, au niveau des personnes isolées, qui, si on constate des difficultés, on fera en sorte qu'elles soient prises en charge. Je pense aussi, s'il y a des personnes âgées isolées qui nous écoutent, ne pas hésiter à contacter les centres communaux d'action sociale qui peuvent mettre en place de la livraison d'eau à domicile, un suivi journalier, un petit coup de fil, savoir si vous allez bien. On est sur un plan canicule, donc les mairies doivent mettre en place des choses pour les personnes vulnérables.
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3: Bonjour. Dans une ambiance conviviale et chaleureuse, de nombreux habitants se sont rassemblés pour assister à l'inauguration de la nouvelle place des Linandes, réaménagée et végétalisée au cœur du quartier. En présence de Jean-Paul Jandon, maire de Cergy.
4: Bonjour à toutes et tous. Alors, c'est avec un très grand plaisir que nous inaugurons cette place. Ceux qui se rappellent de ce qu'était cette place avant et qui la voient maintenant, c'est une vraie transformation. Mais c'est une transformation qui s'est faite grâce aux Cergysois. Je rappelle que 1100 personnes ont voté par Internet pour choisir des places. Et c'est la première place des quatre places que nous inaugurons aujourd'hui. Je rassure tout le monde, les trois autres places verront bien le jour. On a quelques difficultés techniques sur une place, mais on va réussir à faire les opérations nécessaires. Tout sera terminé en 2027. C'est ça l'objectif dans lequel nous sommes fixés. Ce qui est important, c'est que cette place, elle a été co-construite avec vous, elle a été faite par vous et maintenant elle est faite pour vous. Quand on me dit que finalement, ça devient un vrai lieu de convivialité, un vrai lieu de sociabilité, un vrai lieu où à la fois les jeunes, les moins jeunes sont présents et échangent, je trouve que c'était tout l'objectif que nous avions pour cette place. Je pense que vous l'avez réussi et nous avons réussi à vous accompagner pour faire que cette place soit ce qu'elle est devenue aujourd'hui. Donc merci bien sûr aux habitants qui ont voté, merci à la maison de quartier qui a accompagné le projet derrière pour finaliser quelques éléments. Merci aux services et merci à l'entreprise qui a réalisé bien évidemment le chantier. Merci à tous ceux qui font que cette ville s'améliore de jour en jour. Merci à toutes et tous.
3: Après le discours du maire, les habitants ont pu profiter de ce nouvel espace de vie. Cette cérémonie a marqué l'aboutissement d'un projet destiné à offrir aux riverains un espace de vie agréable, symbole du dynamisme du quartier. Entre échanges, sourires et moments de partage, cette inauguration a permis aux habitants de s'approprier un espace appelé à devenir un véritable point de rassemblement pour la vie du quartier. Excellente journée à tous.

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3: Dans le paysage de la chanson française indépendante, Belfour cultive une identité à part où les textures électroniques rencontrent l'émotion à fleur de peau. Nous avons au téléphone aujourd'hui Lucie Mena et Michael Sacchetti. Bonjour.
4: Bonjour.
3: Votre duo construit un univers plutôt délicat, c'est entre mélancolie lumineuse et élégance pop. À travers Belfour, vous dévoilez une voix plutôt douce, mais intense aussi. C'est une nouvelle étape artistique pour Belfour, puisque le single « Mon jardin sur le monde » est sorti. Alors, ma première question, ce serait, qu'est-ce qui nourrit votre écriture au quotidien ?
4: Ce qui nous touche, c'est des choses qui nous affectent et nous gênent et nous dérangent. Et bon, malheureusement, on apprend en grandissant qu'il faut garder certaines choses pour soi, et pas forcément les dire, donc on les met dans nos chansons, et puis en espérant que ce soit des petites bouteilles à la mer, quoi.
3: Vous écrivez toujours tous les deux ?
4: Ça dépend des chansons, mais souvent on mélange énormément, c'est beaucoup des choses communes quand même, ça vient toujours d'une idée effectivement spontanée. C'est vrai que quand on développe une chanson, quand on développe un texte, on rentre dans quelque chose un petit peu plus cérébral, comment développer la chanson, ne pas non plus se répéter tout le long de la chanson, donc c'est vrai qu'après la suite c'est un petit peu moins spontané, mais c'est vrai qu'après dans la création de la musique, on essaie de garder quelque chose de spontané, de chercher l'accident.
3: Dans le titre « Les voiles », on a l'impression que ça évoque un peu les attaches qu'on ne voit pas, qui nous relient les uns les autres.
5: Cette chanson, elle est née de l'envie de revivre des moments d'enfance à la campagne, où j'ai en partie grandi, puisque moi j'ai partagé mon enfance entre la ville et la campagne. Et pour moi, la campagne, c'était vraiment le moment de liberté, retrouver ma grand-mère qui m'a en partie élevé, et surtout les premiers amis d'enfance. Donc c'était un petit peu revisiter ces moments-là qui pour moi sont chers et restent, je pense, ce qui construisent un peu la suite pour tous les êtres humains, l'enfance quoi.
3: Et puis, comme des hyènes, ça révèle une autre facette un peu plus sombre et presque hypnotique. Est-ce que c'est difficile de mettre en musique des parts d'ombre que des émotions plus lumineuses ?
4: En fait, ce qui est intéressant en musique, c'est pas forcément d'aller dans le sens du texte. Mm-hmm. Donc c'est vrai que comme Deyane, c'est assez sombre, entre guillemets.
3: C'est sympa.
4: Hein. J'assume de dire des pensées. Alors à la base, la première phrase du texte, c'était « Les jaloux, c'est comme des poux ». Et c'est Mickaël qui m'a incité de le rapprocher à la première personne, de dire « Je suis jalouse ». Ça, j'avais dit, au début, j'étais pas d'accord. J'étais « Mais non, je vais pas assumer de pouvoir être jalouse ». En fait, c'était assez chouette parce que bah, on a tous hein, une part de jalousie, surtout avec les réseaux sociaux, on est tous à s'observer. Malgré ces textes-là, on avait vraiment envie, et notamment avec globalement un petit peu toutes les chansons du disque qui arrivent, de quand même mettre de la lumière dans la musique et un côté un peu décalé. Donc on s'est plutôt vraiment amusé à le faire, surtout sur cette chanson comme des hyènes où on est allé au fin fond du Cantal l'écrire en fait. Donc pendant qu'on enregistrait, pendant que Mickaël enregistrait une guitare, il y a un voisin qui était venu dans la maison où on faisait cette résidence d'écriture et qui a débarqué avec son chien en plein milieu. Ça a amené du décalage à cette chanson.
3: Il y a l'EP qui sortira bientôt, c'est cet automne. Est-ce que vous avez des dates de prévues bientôt ?
4: On a pas mal de concerts qui attaquent cet été, donc un petit peu partout en France. Et à l'automne, pour la sortie du disque, il y a une date à Paris, au Pen Paper. Ça sera mi-novembre, on va annoncer les dates très bientôt.
3: Dernière question. Quand on écoute vos chansons, on a l'impression de voyager à travers des images, des sensations. Alors, j'aimerais savoir aujourd'hui quel paysage réel ou imaginaire pourrait représenter votre état d'esprit aujourd'hui, à la sortie de votre single.
4: Ça serait, j'ai grandi sur une colline au sud de Clermont-Ferrand qui s'appelle la colline de Montjuvé. Et dans « Jardin sur le monde », en fait, j'évoque ce jardin que j'appelle mon jardin sur le monde. Parce que du coup, la maison de ma maman, j'ai grandi dans cette maison, il y a un grand jardin qui surplombe la ville. Ce paysage-là hante un petit peu cette chanson « Mon jardin sur le monde ». Donc bah, je dirais que c'est ce paysage-là, c'est cette vue sur Clermont-Ferrand.

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3: La Maison des Jeunes et de la Culture de Persan prépare activement sa saison 2026-2027. Depuis le 16 juin, les adhérents peuvent effectuer leur réinscription exclusivement sur place. Les inscriptions seront ensuite ouvertes à tous à compter du mardi 30 juin. En parallèle, la structure poursuit ses activités estivales avec l'organisation d'un séjour convivial, sportif et culturel autour de Rouen, prévu du 7 au 9 juillet. Destiné aux enfants à partir de 7 ans, ce séjour se déroulera obligatoirement en présence d'un parent accompagnateur. Les familles intéressées ont jusqu'au 20 juin pour s'inscrire directement à l'accueil de la MJC ou par courrier auprès de Sophie. À l'approche de la rentrée scolaire, la MJC de Persan lance également l'opération Tous

Sorties familiales et actions solidaires, la Maison des Jeunes et de la Culture de Persan entend poursuivre sa mission d'accompagnement et de lien social auprès des Persanais. Une belle journée à tous.

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3: Bonjour à tous. Passage en vigilance orange canicule sur l'ensemble de la région du Val d'Oise. Les prévisions météorologiques prévoient un épisode de forte chaleur pour les prochains jours. Seniors, personnes isolées, enfants, la ville de Persan se mobilise pour protéger les populations les plus vulnérables. Vous avez 60 ans ou plus ? Vous êtes isolé ou reconnu handicapé ? Le CCAS propose de vous contacter régulièrement, de rappeler les recommandations d'usage et de faire appel au secours en cas de besoin. Pour bénéficier de ces services gratuits, inscrivez-vous dès maintenant sur le registre des populations fragiles du CCAS en remplissant le formulaire en ligne ou en appelant le 01 39 37 48 89. La municipalité accompagne aussi les enfants en cette fin d'année scolaire à travers de nombreuses mesures, comme la climatisation prévue pour les structures petite enfance, pour les écoles maternelles et élémentaires. Un stock de bouteilles d'eau pourra aussi être livré dans les établissements en cas de besoin. Pensez à boire régulièrement et évitez les activités physiques. En cas de fatigue, de vertige ou de comportement confus, veuillez contacter les numéros d'urgence comme le 15 ou le 18. Passez une belle journée et faites attention à vous et à vos proches.

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3: À quelques jours de la journée mondiale contre l'abandon des animaux de compagnie, alors que l'été reste la période la plus critique pour les refuges, la solidarité des Français continue de s'exprimer à travers les cagnottes en ligne. Malgré un contexte économique difficile, la cause animale demeure l'une des plus soutenues en France. On en parle aujourd'hui avec Amandine Pla, directrice marketing chez Letchi. Bonjour.
4: Bonjour.
3: Alors, à l'approche de cette journée mondiale contre l'abandon des animaux de compagnie, la plateforme de cagnottes en ligne a fait une analyse sur ces élans de solidarité en faveur de cette lutte. Alors, est-ce que vous pourriez nous donner un petit peu les résultats, quelques chiffres de cette analyse ?
4: Oui, tout à fait. Ce qu'on constate, c'est que la cause animale est toujours une cause très soutenue par les Français. En 2025, elle s'impose comme vraiment la deuxième cause la plus soutenue sur notre plateforme, avec plus de 4 millions d'euros collectés au total sur 2025.
3: On a constaté qu'il y a une baisse au début de l'année 2026. C'est un phénomène qui reste très important tout au long de l'année, mais selon vous, pourquoi ça explose pendant l'été ?
4: C'est une raison qui se répète malheureusement tous les ans. En fait, c'est pendant l'été la période qu'on sent plus de 60% des abandons d'animaux. Et du coup, c'est là où on voit un gros besoin de soutien pour notamment tout ce qui va être structure d'accueil, donc tout ce qui est refuge pour les animaux. Et donc, on constate une explosion de ces cagnottes qui sont créées pendant la période estivale.
3: Vous avez des exemples d'initiatives ou d'histoires particulières marquantes qui illustrent bien l'impact de cette solidarité ?
4: Il y a différentes associations, il y a différentes structures privées qui vont bénéficier de ces cagnottes. Je pense par exemple à un refuge qui a permis de sauver les condamnés, ce qu'on appelle les condamnés des fourrières mauroires. Donc ça a permis de permettre aux animaux d'affronter le froid, la pluie, l'isolement. C'est vraiment un refuge qui permet en fait de sauver un peu ces animaux au quotidien.
3: Alors, malgré le contexte économique plutôt complexe, les donateurs se mobilisent toujours, même si de temps en temps il y a des baisses. Les contributions en moyenne de dons, c'est la trentaine d'euros.
4: Sur la cause animale, la moyenne en 2026, là sur le début de l'année 2026, elle est à plus de 30 euros, donc 30,57 euros pour être précise, ce qui représente en réalité une augmentation de plus 13% par rapport à la même période en 2025. Ce qui est intéressant de constater, c'est que sur la même période en 2025, il y a un peu moins de cagnottes qui ont été créées en 2026, mais qui finalement, ce nombre de cagnottes en moins est compensé par un don supérieur à l'année dernière. Donc au final, on voit que le montant total collecté est supérieur en 2026 par rapport à la même période en 2025 parce que les donateurs ont été plus généreux sur ces cagnottes. Ça permet vraiment de pouvoir subvenir aux besoins d'un refuge, d'éviter une fermeture, de payer des opérations vétérinaires. On voit qu'elles sont vraiment très diversifiées et que c'est vraiment un filet de sécurité concret en fait pour ces opérationnels en fait du quotidien, donc comme je disais, des soins vétérinaires, de la nourriture, des stérilisations, du matériel, donc tout ça pour les animaux abandonnés, ça va vraiment faire la différence en fait au quotidien.
3: Alors, on est à quelques jours de cette journée mondiale. Est-ce qu'il y a des cagnottes en ligne qui se créent toujours ?
4: Alors, il y en a qui se créent à peu près tous les jours. Mm-hmm. On a aussi, donc on a des cagnottes vraiment pour des refuges spécifiques sur Litchi.com et on a aussi des collectes donc au profit d'associations. Donc, par exemple, je pense au refuge Nos Amis les Bêtes à Saint-Dizier, à d'autres refuges sur Litchi.org. Vous avez donc deux plateformes qui permettent soit de collecter pour des initiatives privées, donc plus sur Litchi.com, soit sur des associations un peu plus globales sur Litchi.org.

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3: Bonjour. Dans une ambiance conviviale et chaleureuse, de nombreux habitants se sont rassemblés pour assister à l'inauguration de la nouvelle place des Linandes, réaménagée et végétalisée au cœur du quartier. En présence de Jean-Paul Jandon, maire de Cergy.
4: Bonjour à toutes et tous. Alors c'est avec un très grand plaisir que nous inaugurons cette place. Ceux qui se rappellent de ce qu'était cette place avant et qui la voient maintenant, c'est une vraie transformation. Mais c'est une transformation qui s'est faite grâce aux Cergysois. Je rappelle que 1100 personnes ont voté par Internet pour choisir des places. Et c'est la première place des quatre places que nous inaugurons aujourd'hui. Je rassure tout le monde, les trois autres places verront bien le jour. On a quelques difficultés techniques sur une place, mais on va réussir à faire les opérations nécessaires. Tout sera terminé en 2027. C'est ça l'objectif dans lequel nous sommes fixés. Ce qui est important, c'est que cette place, elle a été co-construite avec vous, elle a été faite par vous et maintenant elle est faite pour vous. Quand on me dit que finalement, ça devient un vrai lieu de convivialité, un vrai lieu de sociabilité, un vrai lieu où à la fois les jeunes, les moins jeunes sont présents et échangent, je trouve que c'était tout l'objectif que nous avions pour cette place. Je pense que vous l'avez réussi et nous avons réussi à vous accompagner pour faire que cette place soit ce qu'elle est devenue aujourd'hui. Donc merci bien sûr aux habitants qui ont voté, merci à la maison de quartier qui a accompagné le projet derrière pour finaliser quelques éléments. Merci aux services et merci à l'entreprise qui a réalisé bien évidemment le chantier. Merci à tous ceux qui font que cette ville s'améliore de jour en jour. Merci à toutes et tous.
3: Après le discours du maire, les habitants ont pu profiter de ce nouvel espace de vie. Cette cérémonie a marqué l'aboutissement d'un projet destiné à offrir aux riverains un espace de vie agréable, symbole du dynamisme du quartier. Entre échanges, sourires et moments de partage, cette inauguration a permis aux habitants de s'approprier un espace appelé à devenir un véritable point de rassemblement pour la vie du quartier. Excellente journée à tous.

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3: Bonjour, nous traversons une période de forte chaleur en ce moment. Quelques réflexes simples permettent de protéger sa santé et celle des plus fragiles. Et on en parle tout de suite avec le sergent Valaise du centre de secours et d'incendie de Persan. Bonjour.
4: Bonjour, merci de m'accueillir.
3: Il y a des gestes simples pour affronter cette grosse période de chaleur. Il faut boire régulièrement de l'eau, il faut se mettre à l'ombre, mais il y a d'autres conseils qu'on peut donner.
4: Tout à fait. Alors bah, comme vous l'avez justement dit et comme vous voyez je suis venu avec vivre un petit peu avec sa gourde, déjà c'est une bonne solution. S'hydrater tout au long de la journée et notamment évidemment avant d'avoir soif, pas forcément de l'eau glacée, finalement vous risquez plus de faire mal à votre estomac avec de l'eau hyper glacée, mais régulièrement de l'eau tempérée, ce sera très bien. Mouiller son corps, vous l'avez dit aussi, tout ce qu'on peut avoir à la maison, ça peut être des serviettes fraîches. Il y a des choses qui existent sous forme un peu de microfibres, c'est pas mal non plus pour se mettre sur le corps lorsqu'on se repose, et éviter de sortir aux heures les plus chaudes de la journée, qui sont 11h, le créneau 11h, 19h. Il faut, si on peut, plutôt rester chez soi, fermer ses fenêtres, les ouvrir évidemment plutôt la nuit, en soirée, ou le matin. Le matin, c'est très très bien. Ça permet de refroidir le logement et essayer de le refroidir le plus longtemps possible, le conserver frais pour ne pas se mettre en difficulté.
3: Quels sont les signes d'une déshydratation ?
4: Tout d'abord, dans un premier temps, vous allez avoir soif, vous allez avoir potentiellement des troubles de la vision, une envie de vomir. On est plutôt là, avec ce symptôme-là, sur un coup de chaleur, mais qui est associé forcément aussi à une déshydratation. Pour pallier, essayer de mettre en place tous les conseils simples que l'on donne.
3: Je suppose que vous devez faire un petit peu plus d'intervention en ce moment sur la ville de Persan. Comment ça se passe ? Est-ce que la chaleur peut impacter votre travail à vous, en tant que pompier ?
4: Alors oui, tout à fait. Nous, on constate déjà, depuis plusieurs jours même, des interventions un petit peu plus récurrentes pour des coups de chaleur. C'est entre une et trois interventions en plus par jour de ce qu'on fait, on va dire, assez couramment, en plus du risque courant. Déjà, les premiers symptômes qui vont forcément s'accentuer de ce que j'ai l'air de comprendre au fur et à mesure des jours, parce qu'on est sur quelque chose d'assez long, finalement, ce qui n'est pas trop notre cas dans notre région, donc on est peu habitué. Faut un petit peu se préparer à ça, comme un sportif qui voudrait faire une épreuve sur la durée. Il faut dès aujourd'hui mettre ces petits conseils en place pour pas avoir à subir les effets sur la longueur.
3: Même si on n'a pas soif, il faut boire de l'eau. Hein.
4: Tout au long de la journée, des petites quantités. Ce que je conseille à tout le monde, c'est d'avoir une gourde voilà, qui fait plus ou moins un litre. Vous la remplissez tout au long de la journée. Il y a beaucoup de gens au travail qui ont des fontaines à eau. C'est une obligation de l'employeur, il faut le savoir, de mettre à disposition un point d'eau frais ou de l'eau fraîche en bouteille pour se réhydrater. Donc un petit peu toute la journée, tous les quarts d'heure, vous buvez une gorgée ou deux et vous devriez être à l'abri de pas mal de problématiques. Et si on peut aussi éviter de travailler aux heures les plus chaudes de la journée, tout ce qui est société de travaux publics, d'espaces verts, je sais qu'il y a déjà des choses qui sont mises en place et c'est très bien. Essayez peut-être de commencer un petit peu plus tôt le matin pour éviter de travailler aux heures d'après-midi qui sont fortement caniculaires.
3: À partir de quel moment il faut appeler les secours ?
4: Alors à partir du moment où on a des symptômes inhabituels tels que voilà, troubles de la vision, vertige, envie de vomir, c'est voilà des symptômes qu'il faut prendre en compte parce que c'est associé à un coup de chaleur et du coup potentiellement une déshydratation qui devrait arriver derrière. Évitez de manger des repas gras finalement ou qui sont peu hydratants, pour le coup privilégiez les fruits et les légumes. Personnellement, je suis un grand fan de pastèque en ces temps chauds. Voilà, privilégiez ces fruits qui vont vous réhydrater, des légumes aussi assez légers, tout ce qui est salade, tout ça qui vont finalement ne pas augmenter votre température corporelle. Dans notre entourage, hein, on a tous plus ou moins quelques personnes âgées en tête. Et bien, avoir peut-être un œil un peu plus vigilant sur eux, un peu plus quotidien, les appeler tous les jours, voir s'ils ont ce qu'il faut niveau quantité d'eau à domicile, et être aussi alerte sur les signes de déshydratation de ces personnes âgées qui le ressentent moins que nous. C'est un petit peu le paradoxe de la chose, c'est que nous on reste alerte sur nos signes alors qu'une personne âgée pas forcément.
3: Et puis ce qu'il faut absolument éviter, c'est l'alcool.
4: Tout à fait. C'est d'ailleurs pour ça que quand on a un petit peu forcé sur la chose, on se retrouve le lendemain avec des maux de tête, avec un petit peu patraque. Et ben en fait, c'est tous les signes aussi de la déshydratation induite par cette forte consommation. Donc on privilégie l'eau. Les sodas aussi, c'est pas recommandé. Tout ce qui est boisson sucrée, c'est pas top. Donc l'eau reste le meilleur remède.
3: Et puis il faut pas laisser un enfant dans la voiture, même si c'est pendant quelques minutes, même un animal aussi.
4: Tout à fait, jamais. Là, c'est vrai que même une voiture qui resterait 10 minutes en plein soleil monte très très rapidement à 60-65 degrés, ce qui est pas supportable pour n'importe quel corps. Et donc on va avoir une surélévation de la température corporelle qui va induire des troubles de la conscience qui vont s'empirer plus le temps s'allonge. Je pense aussi à tout ce qui est piscine, on en met tous une en ce moment à domicile où on est tenté d'aller se baigner. Rester très très très vigilant sur les enfants dans l'ensemble, mais aussi les personnes qui savent pas nager, qui pourraient se mettre en danger sur des plans d'eau où la baignade est interdite. Il faut rester vigilant là-dessus parce que c'est des situations qu'on risque de rencontrer.
3: Est-ce que vous craignez des incendies dans le secteur ?
4: C'est à prendre en compte aussi, effectivement, quand on a... Il y a des orages assez réguliers, mais on constate que quand on a des fortes températures comme ça, il suffit très très peu de jours, finalement, pour que la végétation se dessèche en surface. Et on peut avoir, effectivement, une hausse, finalement, des sollicitations pour les feux d'espace naturel. Il faut un petit peu adapter la chose au sud de la France, finalement, parce qu'on est un petit peu sans

des personnes isolées qui, si on constate voilà, des difficultés, et ben on fera en sorte qu'elles soient prises en charge. Je pense aussi, s'il y a des personnes âgées isolées qui nous écoutent, ne pas hésiter à contacter les centres communaux d'action sociale qui peuvent mettre en place de la livraison d'eau à domicile, un suivi journalier, voilà, un petit coup de fil, savoir si vous allez bien. On est sur un plan canicule, donc les mairies doivent mettre en place des choses pour les personnes vulnérables.

La Maison des Jeunes et de la Culture de Persan prépare activement sa saison 2026-2027. Depuis le 16 juin, les adhérents peuvent effectuer leur réinscription exclusivement sur place. Les inscriptions seront ensuite ouvertes à tous à compter du mardi 30 juin. En parallèle, la structure poursuit ses activités estivales avec l'organisation d'un séjour convivial, sportif et culturel autour de Rouen, prévu du 7 au 9 juillet. Destiné aux enfants à partir de 7 ans, ce séjour se déroulera obligatoirement en présence d'un parent accompagnateur. Les familles intéressées ont jusqu'au 20 juin pour s'inscrire directement à l'accueil de la MJC ou par courrier auprès de Sophie. À l'approche de la rentrée scolaire, la MJC de Persan lance également l'opération « Tous prêts pour la rentrée », une collecte de fournitures scolaires destinée à soutenir les jeunes inscrits à l'activité ASCO, cahiers, stylos, trousses, classeurs, feuilles ou sacs à dos. Tous les dons de matériel de papeterie seront les bienvenus. La collecte qui se déroulera de juin jusqu'à la reprise de l'ASCO en septembre s'inscrit dans une démarche de solidarité et d'inclusion. Un point de dépôt est installé au sein de la MJC avec la volonté de mobiliser familles et partenaires locaux autour de ce projet. Entre préparation de la nouvelle saison, sortie familiale et action solidaire,

0: Bonjour à tous. Vous avez toujours rêvé de faire de la musique, mais n'avez jamais osé vous lancer? C'est encore possible. Les portes du conservatoire sont encore ouvertes jusqu'à ce samedi 20 juin. Initiation d'instruments, concerts gratuits, échanges avec les professeurs, tout est mis à disposition pour vous faire découvrir votre passion, voire votre future vocation.
1: Je n'ai pas eu l'occasion de participer vu que je viens d'arriver à Pessin, mais je pense que je peux l'inscrire dans mes activités futures en fait.
0: Vous pouvez profiter du dernier jour des portes ouvertes pendant Persan en fait, qui par ailleurs se tiendra demain au parc Colette Besson de 14h à 1h du matin. Vous pourrez aussi profiter du son harmonieux réalisé par la chanterie du conservatoire, menée par Bibi Simons et par le chœur Canto Nashod de République Tchèque, sous la direction de Zbinek Mokrelj, pendant leur concert à l'église Saint-Germain. Toutefois, l'inscription est obligatoire. Bonne journée à tous.

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4: La Maison des Jeunes et de la Culture de Persan prépare activement sa saison 2026-2027. Depuis le 16 juin, les adhérents peuvent effectuer leur réinscription exclusivement sur place. Les inscriptions seront ensuite ouvertes à tous à compter du mardi 30 juin. En parallèle, la structure poursuit ses activités estivales avec l'organisation d'un séjour convivial, sportif et culturel autour de Rouen, prévu du 7 au 9 juillet. Destiné aux enfants à partir de 7 ans, ce séjour se déroulera obligatoirement en présence d'un parent accompagnateur. Les familles intéressées ont jusqu'au 20 juin pour s'inscrire directement à l'accueil de la MJC ou par courrier auprès de Sophie. À l'approche de la rentrée scolaire, la MJC de Persan lance également l'opération Tous prêts pour la rentrée, une collecte de fournitures scolaires destinée à soutenir les jeunes inscrits à l'activité ASCO, cahiers, stylos, trousses, classeurs, feuilles ou sacs à dos. Tous les dons de matériel de papeterie seront les bienvenus. La collecte qui se déroulera de juin jusqu'à la reprise de l'ASCO en septembre s'inscrit dans une démarche de solidarité et d'inclusion. Un point de dépôt est installé au sein de la MJC avec la volonté de mobiliser familles et partenaires locaux autour de ce projet. Entre préparation de la nouvelle saison, sortie familiale et action solidaire, la Maison des Jeunes et de la Culture de Persan entend poursuivre sa mission d'accompagnement et de lien social auprès des personnes. Une belle journée à tous.

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3: Bonjour, à Persan, la salle Marcel Cachin s'est transformée en véritable terminal de voyage. À travers l'exposition Voyage autour du monde, les centres de loisirs de la ville ont invité les familles à découvrir les créations réalisées par les enfants tout au long de l'année lors des accueils du mercredi. Décors immersifs, escales aux quatre coins du globe, hôtesses de l'air et même pistes d'atterrissage, tout avait été imaginé pour faire vivre aux visiteurs persanais une expérience aussi ludique que dépaysante. Reflet de l'investissement des équipes d'animation et de l'imagination sans limite des enfants.
4: C'est une immersion totale. On a du personnel de sécurité, nous avons des hôtesses de l'air, il y a les portiques comme quand on part en voyage et on a bien sûr nos petits passeports pour valider notre parcours dans les différents pays. Donc voilà, à défaut de voyager vraiment, ben, on fait un petit voyage autour du monde en quelques minutes.
5: Vous avez eu le temps de faire un petit peu le tour des pays ?
4: Pour l'instant, je suis encore en Europe, mais effectivement, bon, on va faire un peu tous les pays pour voir un peu les différentes activités qui sont proposées. Après, il y a beaucoup d'images qui ont été dessinées et coloriées par les enfants du centre, donc du coup, c'est hyper joli. Je leur souhaite en tout cas toutes mes félicitations pour ce projet.
3: Émerveillés par la richesse des décors et l'originalité du parcours, les parents n'ont pas caché leur enthousiasme, à l'image de cette maman séduite par l'univers féerique des aurores boréales et impressionnée par le travail accompli. De nombreux persanais ont salué la créativité des enfants, un sentiment partagé par Madame Attia, adjointe au maire déléguée à l'enfance et à la petite enfance de la ville de Persan.
6: C'est un réel plaisir d'accueillir toutes les familles aujourd'hui pour cette première soirée de restitution du plan mercredi de la ville de Persan. La ville, bien évidemment, s'est engagée avec l'État, l'Éducation nationale et la CAF dans la mise en œuvre de son projet éducatif. Les animateurs ont vraiment bien travaillé toute l'année et donc ils nous font une restitution de ce qu'ils ont fait avec tous les enfants du centre de loisirs qui sont là le mercredi. C'est réussi, bravo aux animateurs, bravo aux enfants. Nous, élus, nous sommes vraiment fiers de cette équipe et bravo à eux tous. Bravo aux familles qui se sont déplacées ce soir pour admirer le travail de leurs enfants. Et en même temps, les familles observent ce qui se passe au niveau du centre de loisirs de Persan.
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3: À quelques jours de la journée mondiale contre l'abandon des animaux de compagnie, alors que l'été reste la période la plus critique pour les refuges, la solidarité des Français continue de s'exprimer à travers les cagnottes en ligne. Malgré un contexte économique difficile, la cause animale demeure l'une des plus soutenues en France. On en parle aujourd'hui avec Amandine Pla, directrice marketing chez Letchi. Bonjour.
4: Bonjour.
3: Alors, à l'approche de cette journée mondiale contre l'abandon des animaux de compagnie, la plateforme de cagnotte en ligne a fait une analyse sur ces élans de solidarité en faveur de cette lutte. Alors, est-ce que vous pourriez nous donner un petit peu les résultats, quelques chiffres de cette analyse ?
4: Oui, tout à fait. Ce qu'on constate, c'est que la cause animale est toujours une cause très soutenue par les Français. En 2025, elle s'impose comme vraiment la deuxième cause la plus soutenue sur notre plateforme, avec plus de 4 millions d'euros collectés au total sur 2025.
3: On a constaté qu'il y a une baisse au début de l'année 2026. C'est un phénomène qui reste très important tout au long de l'année. Mais selon vous, pourquoi ça explose pendant l'été ?
4: C'est une raison qui se répète malheureusement tous les ans. En fait, c'est pendant l'été la période qu'on sent plus de 60% des abandons d'animaux. Et du coup, c'est là où on voit un gros besoin de soutien pour notamment tout ce qui va être structure d'accueil, donc tout ce qui est refuge pour les animaux. Et donc on constate une explosion de ces cagnottes qui sont créées pendant la période estivale.
3: Vous avez des exemples d'initiatives ou d'histoires particulières marquantes qui illustrent bien l'impact de cette solidarité ?
4: Il y a différentes associations, il y a différentes structures privées qui vont bénéficier de ces cagnottes. Je pense par exemple à un refuge qui a permis de sauver les condamnés, ce qu'on appelle les condamnés des fourrières mauroires. Donc ça a permis de permettre aux animaux d'affronter le froid, la pluie, l'isolement. C'est vraiment un refuge qui permet en fait de sauver un peu ces animaux au quotidien.
3: Alors, malgré le contexte économique plutôt complexe, les donateurs se mobilisent toujours, même si de temps en temps il y a des baisses. Les contributions en moyenne de dons, c'est la trentaine d'euros.
4: Sur la cause animale, la moyenne en 2026, là sur le début de l'année 2026, elle est à plus de 30 euros, donc 30,57 euros pour être précise, ce qui représente en réalité une augmentation de plus de 13% par rapport à la même période en 2025. Ce qui est intéressant de constater, c'est que sur la même période en 2025, il y a un peu moins de cagnottes qui ont été créées en 2026, mais qui finalement, ce nombre de cagnottes en moins est compensé par un don supérieur à l'année dernière. Donc au final, on voit que le montant total collecté est supérieur en 2026 par rapport à la même période en 2025 parce que les donateurs ont été plus généreux sur ces cagnottes. Ça permet vraiment de pouvoir subvenir aux besoins d'un refuge, d'éviter une fermeture, de payer des opérations vétérinaires. On voit qu'elles sont vraiment très diversifiées et que c'est vraiment un filet de sécurité concret en fait pour ces opérationnels en fait du quotidien, donc comme je disais, des soins vétérinaires, de la nourriture, des stérilisations, du matériel, donc tout ça pour les animaux abandonnés, ça va vraiment faire la différence en fait au quotidien.
3: Alors, on est à quelques jours de cette journée mondiale. Est-ce qu'il y a des cagnottes en ligne qui se créent toujours ?
4: Alors, il y en a qui se créent à peu près tous les jours. Mmh. On a aussi on a des cagnottes vraiment pour des refuges spécifiques sur Litchi.com et on a aussi des collectes donc au profit d'associations. Donc, par exemple, je pense au refuge Nos Amis les Bêtes à Saint-Dizier, à d'autres refuges sur Litchi.org. Vous avez donc deux plateformes qui permettent soit de collecter pour des initiatives privées, donc plus sur Litchi.com, soit sur des associations un peu plus globales sur Litchi.org.

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3: Bonjour à tous. Passage en vigilance orange canicule sur l'ensemble de la région du Val d'Oise. Les prévisions météorologiques prévoient un épisode de forte chaleur pour les prochains jours. Seniors, personnes isolées, enfants, la ville de Persan se mobilise pour protéger les populations les plus vulnérables. Vous avez 60 ans ou plus? Vous êtes isolé ou reconnu handicapé? Le CCAS propose de vous contacter régulièrement, de rappeler les recommandations d'usage et de faire appel au secours en cas de besoin. Pour bénéficier de ces services gratuits, inscrivez-vous dès maintenant sur le registre des populations fragiles du CCAS en remplissant le formulaire en ligne ou en appelant le 01 39 37 48 89. La municipalité accompagne aussi les enfants en cette fin d'année scolaire à travers de nombreuses mesures, comme la climatisation prévue pour les structures petite enfance, pour les écoles maternelles et élémentaires. Un stock de bouteilles d'eau pourra aussi être livré dans les établissements en cas de besoin. Pensez à boire régulièrement et évitez les activités physiques. En cas de fatigue, de vertige ou de comportement confus, veuillez contacter les numéros d'urgence comme le 15 ou le 18. Passez une belle journée et faites attention à vous et à vos proches.
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3: Bonjour à tous. Vous avez toujours rêvé de faire de la musique, mais n'avez jamais osé vous lancer? C'est encore possible. Les portes du conservatoire sont encore ouvertes jusqu'à ce samedi 20 juin. Initiation d'instruments, concerts gratuits, échanges avec les professeurs, tout est mis à disposition pour vous faire découvrir votre passion, voire votre future vocation.
4: Je n'ai pas eu l'occasion de participer vu que je viens d'arriver à Persan, mais je pense que je peux l'inscrire dans mes activités futures en fait.
3: Vous pouvez profiter du dernier jour des portes ouvertes pendant Persan en fait, qui par ailleurs se tiendra demain au parc Colette Besson de 14h à 1h du matin. Vous pourrez aussi profiter du son harmonieux réalisé par la chanterie du conservatoire, menée par Bibi Simons et par le chœur Canto Nashod de République Tchèque, sous la direction de Zbinek Mokrelj, pendant leur concert à l'église Saint-Germain. Toutefois, l'inscription est obligatoire. Bonne journée à tous.
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3: Bonjour, nous traversons une période de forte chaleur en ce moment. Quelques réflexes simples permettent de protéger sa santé et celle des plus fragiles. Et on en parle tout de suite avec le sergent Valaise du Centre de secours et d'incendie de Persan. Bonjour.
4: Bonjour, merci de m'accueillir.
3: Il y a des gestes simples pour affronter cette grosse période de chaleur. Il faut boire régulièrement de l'eau, il faut se mettre à l'ombre, mais il y a d'autres conseils qu'on peut donner.
4: Tout à fait. Alors bah, comme vous l'avez justement dit et comme vous voyez je suis venu avec vivre un petit peu avec sa gourde, déjà c'est une bonne solution, s'hydrater tout au long de la journée et notamment évidemment avant d'avoir soif, pas forcément de l'eau glacée, finalement vous risquez plus de faire mal à votre estomac avec de l'eau hyper glacée, mais régulièrement de l'eau tempérée, ce sera très bien. Mouiller son corps, vous l'avez dit aussi, tout ce qu'on peut avoir à la maison, ça peut être des serviettes fraîches. Il y a des choses qui existent sous forme un peu de microfibres, c'est pas mal non plus pour se mettre sur le corps lorsqu'on se repose. Et éviter de sortir aux heures les plus chaudes de la journée, qui sont 11h, le créneau 11h, 19h. Il faut, si on peut, plutôt rester chez soi, fermer ses fenêtres, les ouvrir évidemment plutôt la nuit, en soirée, ou le matin. Le matin, c'est très très bien. Ça permet de refroidir le logement et essayer de le refroidir le plus longtemps possible, le conserver frais pour ne pas se mettre en difficulté.
3: Quels sont les signes d'une déshydratation ?
4: Tout d'abord, dans un premier temps, vous allez avoir soif, vous allez avoir potentiellement des troubles de la vision, une envie de vomir. On est plutôt là, avec ce symptôme-là, sur un coup de chaleur, mais qui est associé forcément aussi à une déshydratation. Pour pallier, essayer de mettre en place tous les conseils simples que l'on donne.
3: Je suppose que vous devez faire un petit peu plus d'interventions en ce moment sur la ville de Persan. Comment ça se passe ? Est-ce que la chaleur peut impacter votre travail à vous, en tant que pompier ?
4: Alors oui, tout à fait. Nous, on constate déjà, depuis plusieurs jours même, des interventions un petit peu plus récurrentes pour des coups de chaleur. C'est entre une et trois interventions en plus par jour de ce qu'on fait, on va dire, assez couramment, en plus du risque courant. Déjà, les premiers symptômes qui vont forcément s'accentuer de ce que j'ai l'air de comprendre au fur et à mesure des jours, parce qu'on est sur quelque chose d'assez long, finalement, ce qui n'est pas trop notre cas dans notre région, donc on est peu habitué. Faut un petit peu se préparer à ça, comme un sportif qui voudrait faire une épreuve sur la durée. Il faut dès aujourd'hui mettre ces petits conseils en place pour pas avoir à subir les effets sur la longueur.
3: Même si on n'a pas soif, il faut boire de l'eau. Hein.
4: Tout au long de la journée, des petites quantités. Ce que je conseille à tout le monde, c'est d'avoir une gourde qui fait plus ou moins un litre. Vous la remplissez tout au long de la journée. Il y a beaucoup de gens au travail qui ont des fontaines à eau. C'est une obligation de l'employeur, il faut le savoir, de mettre à disposition un point d'eau frais ou de l'eau fraîche en bouteille pour se réhydrater. Donc un petit peu toute la journée, tous les quarts d'heure, vous buvez une gorgée ou deux et vous devriez être à l'abri de pas mal de problématiques. Et si on peut aussi éviter de travailler aux heures les plus chaudes de la journée, tout ce qui est société de travaux publics, d'espaces verts, je sais qu'il y a déjà des choses qui sont mises en place et c'est très bien. Essayez peut-être de commencer un petit peu plus tôt le matin pour éviter de travailler aux heures d'après-midi qui sont fortement caniculaires.
3: À partir de quel moment il faut appeler les secours ?
4: Alors, à partir du moment où on a des symptômes inhabituels, tels que troubles de la vision, vertige, envie de vomir, c'est des symptômes qu'il faut prendre en compte parce que c'est associé à un coup de chaleur et du coup potentiellement une déshydratation qui devrait arriver derrière. Évitez de manger des repas gras finalement ou qui sont peu hydratants, pour le coup privilégiez les fruits et les légumes. Personnellement, je suis un grand fan de pastèques en ces temps chauds. Privilégiez ces fruits qui vont vous réhydrater, des légumes aussi assez légers, tout ce qui est salade, tout ça qui vont finalement ne pas augmenter votre température corporelle. Dans notre entourage, on a tous plus ou moins quelques personnes âgées en tête. Avoir un œil un peu plus vigilant sur eux, un peu plus quotidien, les appeler tous les jours, voir s'ils ont ce qu'il faut niveau quantité d'eau à domicile, et être aussi alerte sur les signes de déshydratation de ces personnes âgées qui le ressentent moins que nous. C'est un petit peu le paradoxe de la chose, c'est que nous on reste alerte sur nos signes alors qu'une personne âgée pas forcément.
3: Et puis ce qu'il faut absolument éviter, c'est l'alcool.
4: Tout à fait. C'est d'ailleurs pour ça que quand on a un petit peu forcé sur la chose, on se retrouve le lendemain avec des maux de tête, avec un petit peu patraque. Et ben en fait, c'est tous les signes aussi de la déshydratation induite par cette forte consommation. Donc on privilégie l'eau. Les sodas aussi, c'est pas recommandé. Tout ce qui est boissons sucrées, c'est pas top. Donc l'eau reste le meilleur remède.
3: Et puis il faut pas laisser un enfant dans la voiture, même si c'est pendant quelques minutes, même un animal aussi.
4: Tout à fait, jamais. Là, c'est vrai que même une voiture qui resterait 10 minutes en plein soleil monte très très rapidement à 60-65 degrés, ce qui est pas supportable pour n'importe quel corps. Donc on va avoir une surélévation de la température corporelle qui va induire des troubles de la conscience qui vont s'empirer plus le temps s'allonge. Je pense aussi à tout ce qui est piscine, on en met tous une en ce moment à domicile où on est tenté d'aller se baigner. Rester très très très vigilant sur les enfants dans l'ensemble, mais aussi les personnes qui savent pas nager, qui pourraient se mettre en danger sur des plans d'eau où la baignade est interdite. Il faut rester vigilant là-dessus parce que c'est des situations qu'on risque de rencontrer.
3: Est-ce que vous craignez des incendies dans le secteur ?
4: C'est à prendre en compte aussi, effectivement, quand on a... Il y a des orages assez réguliers, mais on constate que quand on a des fortes températures comme ça, il suffit très très peu de jours, finalement, pour que la végétation se dessèche en surface. Et on peut avoir, effectivement, une hausse, finalement, des sollicitations pour les feux d'espace naturel. Il faut un petit peu adapter la chose au sud de la France, finalement, parce qu'on est un petit peu semblable là... niveau climat ces prochains jours. Donc tout ce qui est cigarette, c'est dans un cendrier, je ne les jette pas au bord de la route. Tout ce qui est barbecue en plein air, c'est dans les zones où c'est autorisé, mais il n'y en a vraiment pas beaucoup. Je sais qu'il y a des aires de pique-nique des fois où c'est aménagé, mais sinon, d'initiative dans un lieu naturel, c'est interdit. Il faut rester vigilant par rapport à ça. Dès qu'on a des épisodes comme ça, des notes qui nous incombent, sur lesquelles on va avoir effectivement une plus grande vigilance au niveau de la remontée d'informations, au niveau des personnes isolées, qui, si on constate des difficultés, on fera en sorte qu'elles soient prises en charge. Je pense aussi, s'il y a des personnes âgées isolées qui nous écoutent, ne pas hésiter à contacter les centres communaux d'action sociale qui peuvent mettre en place de la livraison d'eau à domicile, un suivi journalier, un petit coup de fil, savoir si vous allez bien. On est sur un plan canicule, donc les mairies doivent mettre en place des choses pour les personnes vulnérables.
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3: Bonjour. Dans une ambiance conviviale et chaleureuse, de nombreux habitants se sont rassemblés pour assister à l'inauguration de la nouvelle place des Linandes, réaménagée et végétalisée au cœur du quartier. En présence de Jean-Paul Jandon, maire de Cergy.
4: Bonjour à toutes et tous. Alors c'est avec un très grand plaisir que nous inaugurons cette place. Ceux qui se rappellent de ce qu'était cette place avant et qui la voient maintenant, c'est une vraie transformation. Mais c'est une transformation qui s'est faite grâce aux Cergysois. Je rappelle que 1100 personnes ont voté par Internet pour choisir des places. Et c'est la première place des quatre places que nous inaugurons aujourd'hui. Je rassure tout le monde, les trois autres places verront bien le jour. On a quelques difficultés techniques sur une place, mais on va réussir à faire les opérations nécessaires. Tout sera terminé en 2027. C'est ça l'objectif dans lequel nous sommes fixés. Ce qui est important, c'est que cette place, elle a été co-construite avec vous, elle a été faite par vous et maintenant elle est faite pour vous. Quand on me dit que finalement, ça devient un vrai lieu de convivialité, un vrai lieu de sociabilité, un vrai lieu où à la fois les jeunes, les moins jeunes sont présents et échangent, je trouve que c'était tout l'objectif que nous avions pour cette place. Je pense que vous l'avez réussi et nous avons réussi à vous accompagner pour faire que cette place soit ce qu'elle est devenue aujourd'hui. Donc merci bien sûr aux habitants qui ont voté, merci à la maison de quartier qui a accompagné le projet derrière pour finaliser quelques éléments. Merci aux services et merci à l'entreprise qui a réalisé bien évidemment le chantier. Merci à tous ceux qui font que cette ville s'améliore de jour en jour. Merci à toutes et tous.
3: Après le discours du maire, les habitants ont pu profiter de ce nouvel espace de vie. Cette cérémonie a marqué l'aboutissement d'un projet destiné à offrir aux riverains un espace de vie agréable, symbole du dynamisme du quartier. Entre échanges, sourires et moments de partage, cette inauguration a permis aux habitants de s'approprier un espace appelé à devenir un véritable point de rassemblement pour la vie du quartier. Excellente journée à tous.

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3: Dans le paysage de la chanson française indépendante, Belfour cultive une identité à part où les textures électroniques rencontrent l'émotion à fleur de peau. Nous avons au téléphone aujourd'hui Lucie Mena et Michael Sacchetti. Bonjour.
4: Bonjour.
3: Votre duo construit un univers plutôt délicat, c'est entre mélancolie lumineuse et élégance pop. À travers Belfour, vous dévoilez une voix plutôt douce, mais intense aussi. C'est une nouvelle étape artistique pour Belfour, puisque le single « Mon jardin sur le monde » est sorti. Alors, ma première question, ce serait, qu'est-ce qui nourrit votre écriture au quotidien ?
4: Ce qui nous touche, c'est des choses qui nous affectent et nous gênent et nous dérangent. Et bon, malheureusement, on apprend en grandissant qu'il faut garder certaines choses pour soi, et pas forcément les dire, donc on les met dans nos chansons, et puis en espérant que ce soit des petites bouteilles à la mer, quoi.
3: Vous écrivez toujours tous les deux ?
4: Ça dépend des chansons, mais souvent on mélange énormément, c'est beaucoup des choses communes quand même, ça vient toujours d'une idée effectivement spontanée. C'est vrai que quand on développe une chanson, quand on développe un texte, on rentre dans quelque chose un petit peu plus cérébral, comment développer la chanson, ne pas non plus se répéter tout le long de la chanson, donc c'est vrai qu'après la suite c'est un petit peu moins spontané, mais c'est vrai qu'après dans la création de la musique, on essaie de garder quelque chose de spontané, de chercher l'accident.
3: Dans le titre « Les voiles », on a l'impression que ça évoque un peu les attaches qu'on ne voit pas, qui nous relient les uns les autres.
5: Cette chanson, elle est née de l'envie de revivre des moments d'enfance à la campagne, où j'ai en partie grandi, puisque moi j'ai partagé mon enfance entre la ville et la campagne. Et pour moi, la campagne, c'était vraiment le moment de liberté, retrouver ma grand-mère qui m'a en partie élevé, et surtout les premiers amis d'enfance. Donc c'était un petit peu revisiter ces moments-là qui pour moi sont chers et restent, je pense, ce qui construit un peu la suite pour tous les êtres humains, l'enfance quoi.
3: Et puis, comme des hyènes, ça révèle une autre facette un peu plus sombre et presque hypnotique. Est-ce que c'est difficile de mettre en musique des parts d'ombre que des émotions plus lumineuses ?
4: En fait, ce qui est intéressant en musique, c'est pas forcément d'aller dans le sens du texte. Mm-hmm. Donc c'est vrai que comme Deyane, c'est assez sombre, entre guillemets.
3: C'est sympa.
4: Hein. J'assume de dire des pensées. Alors à la base, la première phrase du texte, c'était « Les jaloux, c'est comme des poux ». Et c'est Mickaël qui m'a incité de le rapprocher à la première personne, de dire « Je suis jalouse ». Ça, j'avais dit, au début, j'étais pas d'accord. J'étais « Mais non, je vais pas assumer de pouvoir être jalouse ». En fait, c'était assez chouette parce que bah, on a tous hein, une part de jalousie, surtout avec les réseaux sociaux, on est tous à s'observer. Malgré ces textes-là, on avait vraiment envie, et notamment avec globalement un petit peu toutes les chansons du disque qui arrivent, de quand même mettre de la lumière dans la musique et un côté un peu décalé. Donc on s'est plutôt vraiment amusé à le faire, surtout sur cette chanson comme des hyènes où on est allé au fin fond du Cantal d'écrire en fait. Donc pendant qu'on enregistrait, pendant que Mickaël enregistrait une guitare, il y a un voisin qui était venu dans la maison où on faisait cette résidence d'écriture et qui a débarqué avec son chien en plein milieu. Ça a amené du décalage à cette chanson.
3: Il y a l'EP qui sortira bientôt, c'est cet automne. Est-ce que vous avez des dates de prévues bientôt ?
4: On a pas mal de

colline au sud de Clermont-Ferrand qui s'appelle la colline de Montjuvet. Et dans le jardin sur le monde, en fait, j'évoque ce jardin que j'appelle mon jardin sur le monde. Parce que du coup, la maison de ma maman, j'ai grandi dans cette maison. Il y a un grand jardin qui surplombe la ville. Ce paysage-là hante un petit peu cette chanson, mon jardin sur le monde. Donc, bah, je dirais que c'est ce paysage-là, c'est cette vue sur Clermont-Ferrand.

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3: La Maison des Jeunes et de la Culture de Persan prépare activement sa saison 2026-2027. Depuis le 16 juin, les adhérents peuvent effectuer leur réinscription exclusivement sur place. Les inscriptions seront ensuite ouvertes à tous à compter du mardi 30 juin. En parallèle, la structure poursuit ses activités estivales avec l'organisation d'un séjour convivial, sportif et culturel autour de Rouen, prévu du 7 au 9 juillet. Destiné aux enfants à partir de 7 ans, ce séjour se déroulera obligatoirement en présence d'un parent accompagnateur. Les familles intéressées ont jusqu'au 20 juin pour s'inscrire directement à l'accueil de la MJC ou par courrier auprès de Sophie. À l'approche de la rentrée scolaire, la MJC de Persan lance également l'opération Tous prêts pour la rentrée, une collecte de fournitures scolaires destinée à soutenir les jeunes inscrits à l'activité ASCO, cahiers, stylos, trousses, classeurs, feuilles ou sacs à dos. Tous les dons de matériel de papeterie seront les bienvenus. La collecte qui se déroulera de juin jusqu'à la reprise de l'ASCO en septembre s'inscrit dans une démarche de solidarité et d'inclusion. Un point de dépôt est installé au sein de la MJC avec la volonté de mobiliser familles et partenaires locaux autour de ce projet. Entre préparation de la nouvelle saison, sortie familiale et action solidaire, la Maison des Jeunes et de la Culture de Persan entend poursuivre sa mission d'accompagnement et de lien social auprès des Persanais. Une belle journée à tous.

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3: Bonjour à tous. Passage en vigilance orange canicule sur l'ensemble de la région du Val d'Oise. Les prévisions météorologiques prévoient un épisode de forte chaleur pour les prochains jours. Seniors, personnes isolées, enfants, la ville de Persan se mobilise pour protéger les populations les plus vulnérables. Vous avez 60 ans ou plus? Vous êtes isolé ou reconnu handicapé? Le CCAS propose de vous contacter régulièrement, de rappeler les recommandations d'usage et de faire appel au secours en cas de besoin. Pour bénéficier de ces services gratuits, inscrivez-vous dès maintenant sur le registre des populations fragiles du CCAS en remplissant le formulaire en ligne ou en appelant le 01 39 37 48 89. La municipalité accompagne aussi les enfants en cette fin d'année scolaire à travers de nombreuses mesures, comme la climatisation prévue pour les structures petite enfance, pour les écoles maternelles et élémentaires. Un stock de bouteilles d'eau pourra aussi être livré dans les établissements en cas de besoin. Pensez à boire régulièrement et évitez les activités physiques. En cas de fatigue, de vertige ou de comportement confus, veuillez contacter les numéros d'urgence comme le 15 ou le 18. Passez une belle journée et faites attention à vous et à vos proches.

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3: Bonjour, nous traversons une période de forte chaleur en ce moment. Quelques réflexes simples permettent de protéger sa santé et celle des plus fragiles. Et on en parle tout de suite avec le sergent Valaise du centre de secours et d'incendie de Persan. Bonjour.
4: Bonjour, merci de m'accueillir.
3: Il y a des gestes simples pour affronter cette grosse période de chaleur. Il faut boire régulièrement de l'eau, il faut se mettre à l'ombre, mais il y a d'autres conseils qu'on peut donner.
4: Tout à fait. Alors bah, comme vous l'avez justement dit et comme vous voyez je suis venu avec vivre un petit peu avec sa gourde, déjà c'est une bonne solution, s'hydrater tout au long de la journée et notamment évidemment avant d'avoir soif, pas forcément de l'eau glacée, finalement vous risquez plus de faire mal à votre estomac avec de l'eau hyper glacée, mais régulièrement de l'eau tempérée, ce sera très bien. Mouiller son corps, vous l'avez dit aussi, tout ce qu'on peut avoir à la maison, ça peut être des serviettes fraîches. Il y a des choses qui existent sous forme un peu de microfibres, c'est pas mal non plus pour se mettre sur le corps lorsqu'on se repose, et éviter de sortir aux heures les plus chaudes de la journée, qui sont 11h, le créneau 11h, 19h. Il faut, si on peut, plutôt rester chez soi, fermer ses fenêtres, les ouvrir évidemment plutôt la nuit, en soirée, ou le matin. Le matin, c'est très très bien. Ça permet de refroidir le logement et essayer de le refroidir le plus longtemps possible, le conserver frais pour ne pas se mettre en difficulté.
3: Quels sont les signes d'une déshydratation ?
4: Tout d'abord, dans un premier temps, vous allez avoir soif, vous allez avoir potentiellement des troubles de la vision, une envie de vomir. On est plutôt là, avec ces symptômes-là, sur un coup de chaleur, mais qui est associé forcément aussi à une déshydratation pour pallier, essayer de mettre en place tous les conseils simples que l'on donne.
3: Je suppose que vous devez faire un petit peu plus d'intervention en ce moment sur la ville de Persan. Comment ça se passe ? Est-ce que la chaleur peut impacter votre travail à vous, en tant que pompier ?
4: Alors oui, tout à fait. Nous, on constate déjà, depuis plusieurs jours même, des interventions un petit peu plus récurrentes pour des coups de chaleur. C'est entre une et trois interventions en plus par jour de ce qu'on fait, on va dire, assez couramment, en plus du risque courant. Déjà, les premiers symptômes qui vont forcément s'accentuer de ce que j'ai l'air de comprendre au fur et à mesure des jours, parce qu'on est sur quelque chose d'assez long, finalement, ce qui n'est pas trop notre cas dans notre région, donc on est peu habitué. Il faut un petit peu se préparer à ça, comme un sportif qui voudrait faire une épreuve sur la durée. Il faut dès aujourd'hui mettre ces petits conseils en place pour pas avoir à subir les effets sur la longueur.
3: Même si on n'a pas soif, il faut boire de l'eau. Hein.
4: Tout au long de la journée, des petites quantités. Ce que je conseille à tout le monde, c'est d'avoir une gourde voilà, qui fait plus ou moins un litre. Vous la remplissez tout au long de la journée. Il y a beaucoup de gens au travail qui ont des fontaines à eau. C'est une obligation de l'employeur, il faut le savoir, de mettre à disposition un point d'eau frais ou de l'eau fraîche en bouteille pour se réhydrater. Donc un petit peu toute la journée, tous les quarts d'heure, vous buvez une gorgée ou deux et vous devriez être à l'abri de pas mal de problématiques. Et si on peut aussi éviter de travailler aux heures les plus chaudes de la journée, tout ce qui est société de travaux publics, d'espaces verts, je sais qu'il y a déjà des choses qui sont mises en place et c'est très bien. Essayez peut-être de commencer un petit peu plus tôt le matin pour éviter de travailler aux heures d'après-midi qui sont fortement caniculaires.
3: À partir de quel moment il faut appeler les secours ?
4: Alors à partir du moment où on a des symptômes inhabituels tels que voilà, troubles de la vision, vertige, envie de vomir, c'est voilà des symptômes qu'il faut prendre en compte parce que c'est associé à un coup de chaleur et du coup potentiellement une déshydratation qui devrait arriver derrière. Évitez de manger des repas gras finalement ou qui sont peu hydratants, pour le coup privilégiez les fruits et les légumes. Personnellement, je suis un grand fan de pastèques en ces temps chauds. Voilà, privilégiez ces fruits qui vont vous réhydrater, des légumes aussi assez légers, tout ce qui est salade, tout ça qui vont finalement ne pas augmenter votre température corporelle. Dans notre entourage, hein, on a tous plus ou moins quelques personnes âgées en tête. Et bah avoir un œil un peu plus vigilant sur eux, un peu plus quotidien. Les appeler tous les jours, voir s'ils ont ce qu'il faut niveau quantité d'eau à domicile, et être aussi alerte sur les signes de déshydratation de ces personnes âgées qui le ressentent.

0: un enfant dans la voiture, même si c'est pendant quelques minutes, même un animal aussi.
1: Tout à fait, jamais. Là, c'est vrai que même une voiture qui resterait 10 minutes en plein soleil monte très très rapidement à 60-65 degrés, ce qui est pas supportable hein, pour n'importe quel corps. Et donc, on va avoir une surélévation de la température corporelle qui va induire des troubles de la conscience qui vont s'empirer plus le temps s'allonge. Je pense aussi à tout ce qui est piscine. On en met tous une en ce moment à domicile où on est tenté d'aller se baigner. Rester très très très vigilant sur les enfants dans l'ensemble, mais aussi les personnes qui savent pas nager, qui pourraient se mettre en danger sur des plans d'eau où la baignade est interdite. Il faut rester vigilant là-dessus parce que c'est des situations qu'on risque de rencontrer.
0: Est-ce que vous craignez des incendies dans le secteur ?
1: C'est à prendre en compte aussi, effectivement, quand on a... Il y a des orages assez réguliers, mais on constate que quand on a des fortes températures comme ça, il suffit très très peu de jours, finalement, pour que la végétation se dessèche en surface. Et on peut avoir, effectivement, une hausse, finalement, des sollicitations pour les feux d'espace naturel. Il faut un petit peu adapter la chose au sud de la France, finalement, parce qu'on est un petit peu semblable, là... niveau climat ces prochains jours. Donc tout ce qui est cigarette, c'est dans un cendrier. Je ne les jette pas au bord de la route. Tout ce qui est barbecue en plein air, c'est dans les zones où c'est autorisé, mais il n'y en a vraiment pas beaucoup. Je sais qu'il y a des aires de pique-nique des fois où c'est aménagé, mais sinon, d'initiative dans un lieu naturel, c'est interdit. Il faut rester vigilant par rapport à ça. Dès qu'on a des épisodes comme ça, des notes qui nous incombent, sur lesquelles on va avoir effectivement une plus grande vigilance au niveau de la remontée d'informations, au niveau des personnes isolées, qui, si on constate des difficultés, on fera en sorte qu'elles soient prises en charge. Je pense aussi, s'il y a des personnes âgées isolées qui nous écoutent, ne pas hésiter à contacter les centres communaux d'action sociale qui peuvent mettre en place de la livraison d'eau à domicile, un suivi journalier, un petit coup de fil, savoir si vous allez bien. On est sur un plan canicule, donc les mairies doivent mettre en place des choses pour les personnes vulnérables.

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3: Bonjour, à Persan, la salle Marcel Cachin s'est transformée en véritable terminal de voyage. À travers l'exposition Voyage autour du monde, les centres de loisirs de la ville ont invité les familles à découvrir les créations réalisées par les enfants tout au long de l'année lors des accueils du mercredi. Décors immersifs, escales aux quatre coins du globe, hôtesse de l'air et même pistes d'atterrissage, tout avait été imaginé pour faire vivre aux visiteurs persanais une expérience aussi ludique que dépaysante. Reflet de l'investissement des équipes d'animation et de l'imagination sans limite des enfants.
4: C'est une immersion totale. On a du personnel de sécurité, nous avons des hôtesses de l'air, il y a les portiques comme quand on part en voyage et on a bien sûr nos petits passeports pour valider notre parcours dans les différents pays. Donc voilà, à défaut de voyager vraiment, on fait un petit voyage autour du monde en quelques minutes.
5: Vous avez eu le temps de faire un petit peu le tour des pays ?
4: Pour l'instant, je suis encore en Europe, mais effectivement, on va faire un peu tous les pays pour voir un peu les différentes activités qui sont proposées. Après, il y a beaucoup d'images qui ont été dessinées et coloriées par les enfants du centre, donc du coup, c'est hyper joli. Je leur souhaite en tout cas toutes mes félicitations pour ce projet.
3: Émerveillé par la richesse des décors et l'originalité du parcours, les parents n'ont pas caché leur enthousiasme, à l'image de cette maman séduite par l'univers féerique des aurores boréales et impressionnée par le travail accompli. De nombreux persanais ont salué la créativité des enfants, un sentiment partagé par Madame Attia, adjointe au maire déléguée à l'enfance et à la petite enfance de la ville de Persan.
6: C'est un réel plaisir d'accueillir toutes les familles aujourd'hui pour cette première soirée de restitution du plan mercredi de la ville de Persan. La ville, bien évidemment, s'est engagée avec l'État, l'Éducation nationale et la CAF dans la mise en œuvre de son projet éducatif. Les animateurs ont vraiment bien travaillé toute l'année et donc ils nous font une restitution de ce qu'ils ont fait avec tous les enfants du centre de loisirs qui sont là le mercredi. C'est réussi, bravo aux animateurs, bravo aux enfants. Nous, élus, nous sommes vraiment fiers de cette équipe et bravo à eux tous. Bravo aux familles qui se sont déplacées ce soir pour admirer le travail de leurs enfants. Et en même temps, les familles observent ce qui se passe au niveau du centre de loisirs de Persan.

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3: Bonjour à tous. Passage en vigilance orange canicule sur l'ensemble de la région du Val d'Oise. Les prévisions météorologiques prévoient un épisode de forte chaleur pour les prochains jours. Seniors, personnes isolées, enfants, la ville de Persan se mobilise pour protéger les populations les plus vulnérables. Vous avez 60 ans ou plus? Vous êtes isolé ou reconnu handicapé? Le CCAS propose de vous contacter régulièrement, de rappeler les recommandations d'usage et de faire appel au secours en cas de besoin. Pour bénéficier de ces services gratuits, inscrivez-vous dès maintenant sur le registre des populations fragiles du CCAS en remplissant le formulaire en ligne ou en appelant le 01 39 37 48 89. La municipalité accompagne aussi les enfants en cette fin d'année scolaire à travers de nombreuses mesures, comme la climatisation prévue pour les structures petite enfance, pour les écoles maternelles et élémentaires. Un stock de bouteilles d'eau pourra aussi être livré dans les établissements en cas de besoin. Pensez à boire régulièrement et évitez les activités physiques. En cas de fatigue, de vertige ou de comportement confus, veuillez contacter les numéros d'urgence comme le 15 ou le 18. Passez une belle journée et faites attention à vous et à vos proches.
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3: Bonjour, nous traversons une période de forte chaleur en ce moment. Quelques réflexes simples permettent de protéger sa santé et celle des plus fragiles. Et on en parle tout de suite avec le sergent Valaise du centre de secours et d'incendie de Persan. Bonjour.
4: Bonjour, merci de m'accueillir.
3: Il y a des gestes simples pour affronter cette grosse période de chaleur. Il faut boire régulièrement de l'eau, il faut se mettre à l'ombre, mais il y a d'autres conseils qu'on peut donner.
4: Tout à fait. Alors bah, comme vous l'avez justement dit et comme vous voyez je suis venu avec vivre un petit peu avec sa gourde, déjà c'est une bonne solution, s'hydrater tout au long de la journée et notamment évidemment avant d'avoir soif, pas forcément de l'eau glacée, finalement vous risquez plus de faire mal à votre estomac avec de l'eau hyper glacée, mais régulièrement de l'eau tempérée, ce sera très bien. Mouiller son corps, vous l'avez dit aussi, tout ce qu'on peut avoir à la maison, ça peut être des serviettes fraîches, il y a des choses qui existent sous forme un peu de microfibres, c'est pas mal non plus pour se mettre sur le corps lorsqu'on se repose, et éviter de sortir aux heures les plus chaudes de la journée, qui sont 11h, le créneau 11h, 19h, il faut, si on peut, plutôt rester chez soi, fermer ses fenêtres, les ouvrir évidemment plutôt la nuit, en soirée, ou le matin. Le matin, c'est très très bien. Ça permet de refroidir le logement et essayer de le refroidir le plus longtemps possible, le conserver frais pour ne pas se mettre en difficulté.
3: Quels sont les signes d'une déshydratation ?
4: Tout d'abord, dans un premier temps, vous allez avoir soif, vous allez avoir potentiellement des troubles de la vision, une envie de vomir. On est plutôt là, avec ce symptôme-là, sur un coup de chaleur, mais qui est associé forcément aussi à une déshydratation. Pour pallier, essayer de mettre en place tous les conseils simples que l'on donne.
3: Je suppose que vous devez faire un petit peu plus d'intervention en ce moment sur la ville de Persan. Comment ça se passe ? Est-ce que la chaleur peut impacter votre travail à vous, en tant que pompier ?
4: Alors oui, tout à fait. Nous, on constate déjà, depuis plusieurs jours même, des interventions un petit peu plus récurrentes pour des coups de chaleur. C'est entre une et trois interventions en plus par jour de ce qu'on fait, on va dire, assez couramment, en plus du risque courant. Déjà, les premiers symptômes qui vont forcément s'accentuer de ce que j'ai l'air de comprendre au fur et à mesure des jours, parce qu'on est sur quelque chose d'assez long, finalement, ce qui n'est pas trop notre cas dans notre région, donc on est peu habitué. Faut un petit peu se préparer à ça, comme un sportif qui voudrait faire une épreuve sur la durée. Il faut dès aujourd'hui mettre ces petits conseils en place pour pas avoir à subir les effets sur la longueur.
3: Même si on n'a pas soif, il faut boire de l'eau. Hein.
4: Tout au long de la journée, des petites quantités. Ce que je conseille à tout le monde, c'est d'avoir une gourde voilà, qui fait plus ou moins un litre. Vous la remplissez tout au long de la journée. Il y a beaucoup de gens au travail qui ont des fontaines à eau. C'est une obligation de l'employeur, il faut le savoir, de mettre à disposition un point d'eau frais ou de l'eau fraîche en bouteille pour se réhydrater. Donc un petit peu toute la journée, tous les quarts d'heure, vous buvez une gorgée ou deux et vous devriez être à l'abri de pas mal de problématiques. Et si on peut aussi éviter de travailler aux heures les plus chaudes de la journée, tout ce qui est société de travaux publics, d'espaces verts, je sais qu'il y a déjà des choses qui sont mises en place et c'est très bien. Essayez peut-être de commencer un petit peu plus tôt le matin pour éviter de travailler aux heures d'après-midi qui sont fortement caniculaires.
3: À partir de quel moment il faut appeler les secours ?
4: Alors à partir du moment où on a des symptômes inhabituels tels que voilà, troubles de la vision, vertige, envie de vomir, c'est voilà des symptômes qu'il faut prendre en compte parce que c'est associé à un coup de chaleur et du coup potentiellement une déshydratation qui devrait arriver derrière. Évitez de manger des repas gras finalement ou qui sont peu hydratants, pour le coup privilégiez les fruits et les légumes. Personnellement, je suis un grand fan de pastèque en ces temps chauds. Voilà, privilégiez ces fruits qui vont vous réhydrater, des légumes aussi assez légers, tout ce qui est salade, tout ça qui vont finalement ne pas augmenter votre température corporelle. Dans notre entourage, hein, on a tous plus ou moins quelques personnes âgées en tête. Et bien, avoir peut-être un œil un peu plus vigilant sur eux, un peu plus quotidien. Les appeler tous les jours, voir s'ils ont ce qu'il faut niveau quantité d'eau à domicile, et être aussi alerte sur les signes de déshydratation de ces personnes âgées qui le ressentent moins que nous. C'est un petit peu le paradoxe de la chose, c'est que nous on reste alerte sur nos signes alors qu'une personne âgée pas forcément.
3: Et puis ce qu'il faut absolument éviter, c'est l'alcool.
4: Tout à fait, c'est d'ailleurs pour ça que quand on a un petit peu forcé sur la chose, on se retrouve le lendemain avec des maux de tête, avec un petit peu patraque, et ben en fait c'est tous les signes aussi de la déshydratation induite par cette forte consommation. Donc on privilégie l'eau. Les sodas aussi, c'est pas recommandé. Mm-hmm. Tout ce qui est boisson sucrée, c'est pas top. Donc l'eau reste le meilleur remède.
3: Mm-hmm. Et puis il faut pas laisser un enfant dans la voiture, même si c'est pendant quelques minutes, même un animal aussi.
4: Tout à fait, jamais. Là, c'est vrai que même une voiture qui resterait 10 minutes en plein soleil monte très très rapidement à 60-65 degrés, ce qui est pas supportable hein, pour n'importe quel corps. Et donc on va avoir une surélévation de la température corporelle qui va induire des troubles de la conscience qui vont s'empirer plus le temps s'allonge. Je pense aussi à tout ce qui est piscine, on en met tous une en ce moment à domicile où on est tenté d'aller se baigner. Rester très très très vigilant sur les enfants dans l'ensemble, mais aussi les personnes qui savent pas nager, qui pourraient se mettre en danger sur des plans d'eau où la baignade est interdite. Il faut rester vigilant là-dessus parce que c'est des situations qu'on risque de rencontrer.
3: Est-ce que vous craignez des incendies dans le secteur ?
4: C'est à prendre en compte aussi, effectivement, quand on a... Il y a des orages assez réguliers, mais on constate que quand on a des fortes températures comme ça, il suffit très très peu de jours, finalement, pour que la végétation se dessèche en surface. Et on peut avoir, effectivement, une hausse, finalement, des sollicitations pour les feux d'espace naturel. Il faut un petit peu adapter la chose au sud de la France, finalement, parce qu'on est un petit peu semblable là... niveau climat ces prochains jours. Tout ce qui est cigarette, c'est dans un cendrier. Je ne les jette pas au bord de la route. Tout ce qui est barbecue en plein air, c'est dans les zones où c'est autorisé, mais il n'y en a vraiment pas beaucoup. Je sais qu'il y a des aires de pique-nique des fois où c'est aménagé, mais sinon, d'initiative dans un lieu naturel, c'est interdit. Il faut rester vigilant par rapport à ça. Dès qu'on a des épisodes comme ça, des notes qui nous incombent, sur lesquelles on va avoir effectivement une plus grande vigilance au niveau de la remontée d'informations, au niveau des personnes isolées, qui, si on constate des difficultés, on fera en sorte qu'elles soient prises en charge. Je pense aussi, s'il y a des personnes âgées isolées qui nous écoutent, ne pas hésiter à contacter les centres communaux d'action sociale qui peuvent mettre en place de la livraison d'eau à domicile, un suivi journalier, un petit coup de fil, savoir si vous allez bien. On est sur un plan canicule, donc les mairies doivent mettre en place des choses pour les personnes vulnérables.
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3: Dans le paysage de la chanson française indépendante, Belfour cultive une identité à part où les textures électroniques rencontrent l'émotion à fleur de peau. Nous avons au téléphone aujourd'hui Lucie Mena et Michael Sacchetti. Bonjour.
4: Bonjour.
3: Votre duo construit un univers plutôt délicat, c'est entre mélancolie lumineuse et élégance pop. À travers Belfour, vous dévoilez une voix plutôt douce, mais intense aussi. C'est une nouvelle étape artistique pour Belfour, puisque le single Mon Jardin sur le monde est sorti. Alors, ma première question, ce serait, qu'est-ce qui nourrit votre écriture au quotidien?
4: Ce qui nous touche, c'est des choses qui nous affectent et nous gênent et nous dérangent. Et bon, malheureusement, on apprend en grandissant qu'il faut garder certaines choses pour soi et pas forcément les dire, donc on les met dans nos chansons et puis en espérant que ce soit des petites bouteilles à la mer, quoi.
3: Vous écrivez toujours tous les deux?
4: Ça dépend des chansons, mais souvent on mélange énormément. C'est beaucoup des choses communes quand même. Ça vient toujours d'une idée effectivement spontanée. C'est vrai que quand on développe une chanson, quand on développe un texte, on rentre dans quelque chose un petit peu plus cérébral. Comment développer la chanson, ne pas non plus se répéter tout le long de la chanson. Donc c'est vrai qu'après la suite c'est un petit peu moins spontané, mais c'est vrai qu'après dans la création de la musique, on essaie de garder quelque chose de spontané, de chercher l'accident.
3: Dans le titre Les voiles, on a l'impression que ça évoque un peu les attaches qu'on ne voit pas, qui nous relient les uns les autres.
5: Cette chanson, elle est née de l'envie de revivre des moments d'enfance à la campagne où j'ai en partie grandi, puisque moi j'ai partagé mon enfance entre la ville et la campagne. Et pour moi, la campagne, c'était vraiment le moment de liberté, retrouver ma grand-mère qui m'a en partie élevé, et surtout les premiers amis d'enfance. Donc c'était un petit peu revisiter ces moments-là qui pour moi sont chers et restent, je pense, ce qui construit un peu la suite pour tous les êtres humains, l'enfance quoi.
3: Et puis, comme des hyènes, ça révèle une autre facette un peu plus sombre et presque hypnotique. Est-ce que c'est difficile de mettre en musique des parts d'ombre que des émotions plus lumineuses?
4: En fait, ce qui est intéressant en musique, c'est pas forcément d'aller dans le sens du texte. Mm-hmm. Donc c'est vrai que comme des yens, c'est assez sombre, entre guillemets.
3: C'est sympa.
4: Hein. J'assume de dire des pensées. Alors à la base, la première phrase du texte, c'était « Les jaloux, c'est comme des poux ». Et c'est Mickaël qui m'a incité de le rapprocher à la première personne, de dire « Je suis jalouse ». Ça, j'avais dit, au début, j'étais pas d'accord. J'étais « Mais non, je vais pas assumer de pouvoir être jalouse ». En fait, c'était assez chouette parce que bah, on a tous hein, une part de jalousie, surtout avec les réseaux sociaux, on est tous à s'observer. Malgré ces textes-là, on avait vraiment envie, et notamment avec globalement un petit peu toutes les chansons du disque qui arrivent, de quand même mettre de la lumière dans la musique et un côté un peu décalé. Donc on s'est plutôt vraiment amusé à le faire, surtout sur cette chanson comme des hyènes où on est allé au fin fond du Cantal d'écrire en fait. Donc pendant qu'on enregistrait, pendant que Mickaël enregistrait une guitare, il y a un voisin qui était venu dans la maison où on faisait cette résidence d'écriture et qui a débarqué avec son chien en plein milieu. Ça a amené du décalage à cette chanson.
3: Il y a l'EP qui sortira bientôt, c'est à cet automne. Est-ce que vous avez des dates de prévues bientôt?
4: On a pas mal de concerts qui attaquent cet été, donc un petit peu partout en France. Et à l'automne, pour la sortie du disque, il y a une date à Paris, au Pen Paper. Ça sera mi-novembre, on va annoncer les dates très bientôt.
3: Dernière question. Quand on écoute vos chansons, on a l'impression de voyager à travers des images, des sensations. Alors, j'aimerais savoir aujourd'hui quel paysage réel ou imaginaire pourrait représenter votre état d'esprit aujourd'hui, à la sortie de votre single.
4: Ça serait, j'ai grandi sur une colline au sud de Clermont-Ferrand qui s'appelle la colline de Montjuvé. Et dans le Jardin sur le monde, en fait, j'évoque ce jardin que j'appelle mon jardin sur le monde. Parce que du coup, la maison de ma maman, j'ai grandi dans cette maison, il y a un grand jardin qui surplombe la ville. Ce paysage-là hante un petit peu cette chanson, mon jardin sur le monde. Donc bah, je dirais que c'est ce paysage-là, c'est cette vue sur Clermont-Ferrand.

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3: Bonjour à tous. Passage en vigilance orange canicule sur l'ensemble de la région du Val d'Oise. Les prévisions météorologiques prévoient un épisode de forte chaleur pour les prochains jours. Seniors, personnes isolées, enfants, la ville de Persan se mobilise pour protéger les populations les plus vulnérables. Vous avez 60 ans ou plus? Vous êtes isolé ou reconnu handicapé? Le CCAS propose de vous contacter régulièrement, de rappeler les recommandations d'usage et de faire appel au secours en cas de besoin. Pour bénéficier de ces services gratuits, inscrivez-vous dès maintenant sur le registre des populations fragiles du CCAS en remplissant le formulaire en ligne ou en appelant le 01 39 37 48 89. La municipalité accompagne aussi les enfants en cette fin d'année scolaire à travers de nombreuses mesures, comme la climatisation prévue pour les structures petite enfance, pour les écoles maternelles et élémentaires. Un stock de bouteilles d'eau pourra aussi être livré dans les établissements en cas de besoin. Pensez à boire régulièrement et évitez les activités physiques. En cas de fatigue, de vertige ou de comportement confus, veuillez contacter les numéros d'urgence comme le 15 ou le 18. Passez une belle journée et faites attention à vous et à vos proches.

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3: Bonjour, nous traversons une période de forte chaleur en ce moment. Quelques réflexes simples permettent de protéger sa santé et celle des plus fragiles. Et on en parle tout de suite avec le sergent Valaise du centre de secours et d'incendie de Persan. Bonjour.
4: Bonjour, merci de m'accueillir.
3: Il y a des gestes simples pour affronter cette grosse période de chaleur. Il faut boire régulièrement de l'eau, il faut se mettre à l'ombre, mais il y a d'autres conseils qu'on peut donner.
4: Tout à fait. Alors, bah, comme vous l'avez justement dit, et comme vous voyez, je suis venu avec vivre un petit peu avec sa gourde. Déjà, c'est une bonne solution. S'hydrater tout au long de la journée, et notamment, évidemment, avant d'avoir soif. Pas forcément de l'eau glacée. Finalement, vous risquez plus de faire mal à votre estomac avec de l'eau hyper glacée. Mais régulièrement, de l'eau tempérée, ce sera très bien. Mouiller son corps, vous l'avez dit aussi. Tout ce qu'on peut avoir à la maison, ça peut être des serviettes fraîches. Il y a des choses qui existent sous forme un peu de microfibres. C'est pas mal non plus pour se mettre sur le corps lorsqu'on se repose. Et éviter de sortir aux heures les plus chaudes de la journée, qui sont 11h, le créneau 11h, 19h. Il faut, si on peut, plutôt rester chez soi, fermer ses fenêtres, les ouvrir évidemment plutôt la nuit, en soirée, ou le matin. Le matin, c'est très très bien. Ça permet de refroidir le logement et essayer de le refroidir le plus longtemps possible, le conserver frais pour ne pas se mettre en difficulté.
3: Quels sont les signes d'une déshydratation ?
4: Tout d'abord, dans un premier temps, vous allez avoir soif, vous allez avoir potentiellement des troubles de la vision, une envie de vomir. On est plutôt là, avec ce symptôme-là, sur un coup de chaleur, mais qui est associé forcément aussi à une déshydratation pour pallier, essayer de mettre en place tous les conseils simples que l'on donne.
3: Je suppose que vous devez faire un petit peu plus d'interventions en ce moment sur la ville de Persan. Comment ça se passe ? Est-ce que la chaleur peut impacter votre travail à vous, en tant que pompier ?
4: Alors oui, tout à fait. Nous, on constate déjà, depuis plusieurs jours même, des interventions un petit peu plus récurrentes pour des coups de chaleur. C'est entre une et trois interventions en plus par jour de ce qu'on fait, on va dire, assez couramment, en plus du risque courant. Déjà, les premiers symptômes qui vont forcément s'accentuer de ce que j'ai l'air de comprendre au fur et à mesure des jours, parce qu'on est sur quelque chose d'assez long, finalement, ce qui n'est pas trop notre cas dans notre région, donc on est peu habitué. Il faut un petit peu se préparer à ça, comme un sportif qui voudrait faire une épreuve sur la durée. Il faut dès aujourd'hui mettre ces petits conseils en place pour pas avoir à subir les effets sur la longueur.
3: Même si on n'a pas soif, il faut boire de l'eau. Hein.
4: Tout au long de la journée, des petites quantités. Ce que je conseille à tout le monde, c'est d'avoir une gourde qui fait plus ou moins un litre. Vous la remplissez tout au long de la journée. Il y a beaucoup de gens au travail qui ont des fontaines à eau. C'est une obligation de l'employeur, il faut le savoir, de mettre à disposition un point d'eau frais ou de l'eau fraîche en bouteille pour se réhydrater. Donc un petit peu toute la journée, tous les quarts d'heure, vous buvez une gorgée ou deux et vous devriez être à l'abri de pas mal de problématiques. Et si on peut aussi éviter de travailler aux heures les plus chaudes de la journée, tout ce qui est société de travaux publics, d'espaces verts, je sais qu'il y a déjà des choses qui sont mises en place et c'est très bien. Essayez peut-être de commencer un petit peu plus tôt le matin pour éviter de travailler aux heures d'après-midi qui sont fortement caniculaires.
3: À partir de quel moment il faut appeler les secours ?
4: Alors, à partir du moment où on a des symptômes inhabituels, tels que troubles de la vision, vertige, envie de vomir, c'est des symptômes qu'il faut prendre en compte parce que c'est associé à un coup de chaleur et du coup potentiellement une déshydratation qui devrait arriver derrière. Évitez de manger des repas gras finalement ou qui sont peu hydratants pour le coup, privilégiez les fruits et les légumes. Personnellement, je suis un grand fan de pastèques en ces temps chauds. Privilégiez ces fruits qui vont vous réhydrater, des légumes aussi assez légers, tout ce qui est salade, tout ça qui vont finalement ne pas augmenter votre température corporelle. Dans notre entourage, on a tous plus ou moins quelques personnes âgées en tête. Avoir un œil un peu plus vigilant sur eux, un peu plus quotidien, les appeler tous les jours, voir s'ils ont ce qu'il faut niveau quantité d'eau à domicile, et être aussi alerte sur les signes de déshydratation de ces personnes âgées qui le ressentent moins que nous. C'est un petit peu le paradoxe de la chose, c'est que nous on reste alerte sur nos signes alors qu'une personne âgée pas forcément.
3: Et puis ce qu'il faut absolument éviter, c'est l'alcool.
4: Tout à fait, c'est d'ailleurs pour ça que quand on a un petit peu forcé sur la chose, on se retrouve le lendemain avec des maux de tête, avec un petit peu patraque, et ben en fait c'est tous les signes aussi de la déshydratation induite par cette forte consommation. Donc on privilégie l'eau. Les sodas aussi, c'est pas recommandé. Tout ce qui est boissons sucrées, c'est pas top. Donc l'eau reste le meilleur remède.
3: Et puis il faut pas laisser un enfant dans la voiture, même si c'est pendant quelques minutes, même un animal aussi.
4: Tout à fait, jamais. Là, c'est vrai que même une voiture qui resterait 10 minutes en plein soleil monte très très rapidement à 60-65 degrés, ce qui est pas supportable pour n'importe quel corps. Donc on va avoir une surélévation de la température corporelle qui va induire des troubles de la conscience qui vont s'empirer plus le temps s'allonge. Je pense aussi à tout ce qui est piscine, on en met tous une en ce moment à domicile où on est tenté d'aller se baigner. Rester très très très vigilant sur les enfants dans l'ensemble, mais aussi les personnes qui savent pas nager, qui pourraient se mettre en danger sur des plans d'eau où la baignade est interdite. Il faut rester vigilant là-dessus parce que c'est des situations qu'on risque de rencontrer.
3: Est-ce que vous craignez des incendies dans le secteur ?
4: C'est à prendre en compte aussi, effectivement, quand on a... Il y a des orages assez réguliers, mais on constate que quand on a des fortes températures comme ça, il suffit très très peu de jours, finalement, pour que la végétation se dessèche en surface. Et on peut avoir, effectivement, une hausse, finalement, des sollicitations pour les feux d'espace naturel. Il faut un petit peu adapter la chose au sud de la France, finalement, parce qu'on est un petit peu semblable, là... niveau climat ces prochains jours. Donc tout ce qui est cigarette, c'est dans un cendrier, je ne les jette pas au bord de la route. Tout ce qui est barbecue en plein air, c'est dans les zones où c'est autorisé, mais il n'y en a vraiment pas beaucoup. Je sais qu'il y a des aires de pique-nique des fois où c'est aménagé, mais sinon d'initiative dans un lieu naturel, c'est interdit. Il faut rester vigilant par rapport à ça. Dès qu'on a des épisodes comme ça, des notes qui nous incombent, sur lesquelles on va avoir effectivement une plus grande vigilance au niveau de la remontée d'informations, au niveau des personnes isolées, qui, si on constate des difficultés, on fera en sorte qu'elles soient prises en charge. Je pense aussi, s'il y a des personnes âgées isolées qui nous écoutent, ne pas hésiter à contacter les centres communaux d'action sociale qui peuvent mettre en place de la livraison d'eau à domicile, un suivi journalier, un petit coup de fil, savoir si vous allez bien. On est sur un plan canicule, donc les mairies doivent mettre en place des choses pour les personnes vulnérables.

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